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1: Que s'est-il passé pour un homme en Chine qui a survécu à la chute d'une falaise dans la mer il y a quelques jours?
2: Oula.
1: Première proposition, il a été condamné à une amende parce que c'est interdit de se balader sur cette falaise.
3: Ouais.
1: Ou deuxième proposition, il a dû attendre les secours pendant 7 jours.
2: Oh.
3: Non, moi je prends l'amende. Je prends l'amende, ce serait énorme.
2: Oh, vas-y.
4: Vous avez failli mourir, vous allez quand même prendre l'amende.
3: Allez.
1: Non, et c'est dingue.
2: C'est vrai que ça aurait été pas mal.
3: Ça aurait été énorme.
1: Un homme de 39 ans a survécu après une chute d'une falaise où il est tombé dans la mer. Il a survécu pendant 7 jours en mer. En attendant que les secours le rattrapent, il a réussi à se réfugier sur une balise flottante. Il s'est nourri uniquement de petits crabes crus. Il a bu de faibles quantités d'eau de mer à ne pas faire et son pipi aussi pour pouvoir survivre, évidemment. Ouais. Avant d'être repéré par des pêcheurs à une dizaine de kilomètres des côtes, hospitalisé après de graves coups de soleil et une perte de poids importante, il en est quand même sorti hors de danger aujourd'hui.
2: Wow.
1: 7 jours. Et surtout, tu sais pas quand ça finit, c'est ça le truc.
3: Oui, c'est ça.
1: C'est ça le truc qui est fou, qui est dingue dans l'histoire. Histoire incroyable.
2: En fait, du coup, il est tombé de la falaise et après, il a été emmené au large par le courant, là, en fait.
1: Oui, exactement. Il a été emporté au large par le courant. Il était vraiment perdu en mer et voilà. Il s'est rapproché à la balise parce qu'il savait que s'il essayait de le refaire à la nage, bah, ça garantissait pas sa survie, quoi. Pour vous, c'est quoi l'endroit où c'est le plus désagréable d'attendre
2: sur une bouée au large? Pas ouf.
3: Non, c'est vrai que ça me ferait flipper, mais ça devrait normalement pas trop m'arriver, donc ce serait plutôt à la gare, tu sais, quand ton train il a du retard.
1: Ah, oui.
3: Franchement, ça c'est saoulant parce que tu sais pas trop où t'asseoir, tu sais pas combien de temps ça va durer, tu sais pas, tu vois, non.
1: Ouais, parce que t'es sur le quai, on te dit entre 15 et 20 minutes, donc tu dis est-ce que j'ai le temps d'aller prendre un café à 8 euros chez Paul? Bah
3: c'est
1: non, j'ai pas envie de me ruiner, mais en même temps, j'ai pas le plus de long
3: c'est hyper mon train. Bruyant, tu sais pas, donc
1: ouais c'est vrai, tu sais pas sur quel pied danser, je comprends. Seb,
2: moi je pense que c'est plutôt au supermarché.
1: Ah, ouais,
2: la file, là, t'as la caisse, et puis tu vois l'autre, là, qui met deux plombes à sortir ses trucs de son caddie.
3: Attends, le pire.
2: Après, vas-y, qu'il n'y a pas le prix sur celui-là. Et vas-y, qu'il faut saisir à la main le code barre parce que ça passe pas avec le
3: bip.
2: Et tiens, tu ne pourrais pas me chercher ce prix-là en caisse, s'il te plaît, parce que. Et ça tombe toujours sur toi.
1: Et cette longue file que t'as pas voulu prendre à côté, elle défile à une vitesse.
2: Ouais, c'est ça.
1: Tu vois, le mec derrière qui t'était, qui est déjà passé, alors que toi, il reste 3-4 clients devant, t'en as marre.
2: À côté, c'est la caissière prime, tu vois, c'est la caissière de. Tu vois, elle a fait.
1: Je suis Max Verstappen. De la caisserelle.
2: Et elle enchaîne tout. Et toi, t'es là, tu fais, mais attends, mais c'est une blague.
1: Moi, le plus désagréable, c'est vraiment chez le docteur. Je sais pas pourquoi il y a une distorsion du temps. Même quand c'est pour un petit rendez-vous classique chez le généraliste, je sais pas, il y a une distorsion du temps. D'ailleurs, tu le vois, hein, le Figaro Magazine, il est de 2008. Donc, tu sais qu'il y a un problème avec le temps, quoi.
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0: On joue, les amis. Bienvenue dans Qui a écrit les paroles, notre blind test maison. On ne joue pas avec les musiques. On n'écoute pas l'intro des musiques pour deviner les chansons. Je vous lis les paroles dans un contexte qui n'a rien à voir. Et là est toute la difficulté. Avec Ange Docteur, évidemment, que les plus grands m'en vivent toujours.
1: Évidemment.
2: Bien sûr.
0: Allez, on est parti pour des premières paroles à deviner ce matin. Je vous fais en mode Astérix et Obélix. C'est parti, on y va. Après quelques incantations de druides et de magie, toute la tribu, le glaive en main, courait vers l'ennemi. La lutte était terrible et je ne voyais que les ombres, Obélix. Tranchant l'ennemi, que regard venait toujours en surnombre. Mes frères tombaient l'un après l'autre devant mon regard, sous le poids des armes que possédaient tous ces barbares.
1: Bon, bah alors là, sans hésiter, je crois qu'on peut le dire, Seb.
2: Oui, mais je t'en prie, vas-y. Je...
1: La tribu de Dana. La tribu de Dana.
2: Mano.
1: Ça date, hein.
0: 98, si je ne m'abuse.
1: Ah, je pense que ça date, hein.
0: C'est au doigt moyen, hein. Attention. Ouais. Après, la tribune de Dana pour la Coupe du Monde, peut-être il y a un truc, hein, tu sais, hein, ils sont peut-être acheter leur place. Hein.
1: Non, mais t'as raison, ça date de 98, bien joué. Bien joué.
0: C'est à mon âge. Ouais, c'est pas tout jeune. Hein,
2: ouais, oui.
0: Allez, c'est parti, deuxième parole, on y va. Tu viens le soir, danser sur des airs de guitare. Et puis tu bouges tes cheveux noirs, tes lèvres rouges, tu te balances. Le reste n'a pas d'importance, comme un soleil. Tu me brûles et me réveilles. Tu as dans les yeux le sud et le feu. Tu as dans la peau, baila, baila, oh. Oh, c'est connu, hein.
1: Attends, on arrive.
0: C'était son deuxième plus gros hit, ça doit dater 2015-2016, un truc comme ça.
1: C'est un chanteur.
0: C'est un charpentier.
1: Non, je veux dire, c'est un homme. C'est un homme, c'est pas une chanteuse.
2: C'est un homme, il a un chapeau. Est-ce qu'il a des lunettes?
0: Non. Ah, non.
2: Mais qui fait un qui est-ce?
1: Non, en fait, on l'a pas. Non,
0: The Voice. Guitare.
1: Oui.
2: Ah, Kenji.
0: Kenji, Andalouse.
2: Voilà, évidemment.
1: Voilà, mais oui, bien sûr. On aurait dû y penser. Mais oui, écoute.
0: Ma belle Andalouse aussi belle.
2: Oui,
0: que
2: bah, oui, non, mais oui.
1: Franchement, on l'a pas percuté. Bon, écoute, c'est pas grave.
0: Rattrapez-vous sur ces dernières paroles. On est parti. Celle-là, je vous dis, vous avez intérêt de la voir. Tu sais que je t'ai cherché au crépuscule, sur cette plage dorée. Tu es désiré de tous, sur cette île. Moi seul peux te combler. Tu sais que tout a changé, baby. Ton corps est un...
1: Ah oui.
0: Ton corps nage, trouble les alizés. Les désirs aux alentours, sur cette île, tout le monde est convoité. Everybody jump on up. Elle me contrôle et rythme mes pas.
1: Elle me contrôle. Oui, c'est M. Pokora.
0: Ben oui.
2: Ah là là, bien joué.
0: Et si vraiment vous n'aurez pas trouvé M. Pokora, vous quittiez la région. Non, mais sans déconner.
1: Non, mais écoute, il n'est pas gonflé. Nous, on doit faire avec ton jeu d'acteur, avec la musique qui n'a rien à voir et avec. Non, mais attends.
0: Mais tu as l'assassiné depuis des années, tu connais M. Pokora. Normalement, c'est censé être dans ton ADN, c'est censé être dans tes veines.
1: Bon, allez, next.
0: Oh là là.
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0: Hello, c'est la nouvelle lune en Gémeaux, on relance le dialogue. Bélier, la communication fonctionne à merveille grâce à votre faconde magique. Taureau, agitez vos neurones, une idée pourrait donner un coup de pouce à vos projets. Gémeaux, faites un vœu, il a toutes les chances de se réaliser avant la prochaine lunaison. Cancer, évitez les discussions stériles, méditez sur le nouveau cycle d'abondance qui arrive. Lion, rejoignez un groupe, proposez un accord, l'avenir se construit à plusieurs voies. Vierge, cap sur votre trajectoire pro, saisissez une occasion de montrer vos talents. Balance, suivez l'inspiration du moment, prenez votre envol, sortez des sentiers battus. Scorpion, la confiance naît de la transparence, le non-dit vous empêche d'avancer. Sagittaire, au lieu de chercher à avoir raison à tout prix, trouvez un terrain d'entente. Capricorne, relâchez la pression en prenant le temps de discuter de tout et de rien. Verseau, de la créativité, de la joie, votre âme d'enfant s'épanouit dans la spontanéité. Poisson, posez-vous et réfléchissez à la manière d'embellir votre espace de vie, votre foyer. Belle journée!
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1: Chrono-sondage. Je vous donne 15 secondes pour deviner ce qui se cache derrière ce sondage. Ça concerne chaque année 800 000 personnes en France. Et quoi ?
2: Ça concerne le quotidien de ces personnes ?
1: Non, c'est pas un truc du quotidien.
3: Ah, c'est un truc qu'on a, c'est une particularité.
1: Ouais, on le devient.
2: On devient un con. Non ?
1: Je veux que ce soit chiffré. 800 000.
3: C'est très précis.
2: On devient. Non, c'est un, on devient moins patient.
1: Non.
2: C'est pas un trait de caractère ?
1: Non, c'est pas un trait de caractère. Ça nous arrivera à tous un jour à un moment donné.
3: La retraite.
2: Ah, c'est les yeux.
1: La retraite. Ah. Bon, les yeux, ça marche aussi. C'est à peu près même période. Hein, je sais. Chaque année, 800 000 personnes partent à la retraite en France, rejoignant ainsi les 17 millions de pensionnaires de la retraite. Plus d'un quart de la population avec un âge moyen de départ autour de 62,6 ans. Ça a monté, hein, guess. Laissez-moi
3: dire. Je vous spoil un peu, mais.
1: Avec une pension moyenne à 1400 euros net mensuel, engloutissant 14% du PIB français. Voilà, c'est les chiffres de 2026. Vous serez quel genre de retraité, vous ?
2: Jeune.
1: je me rappelle, 62,6 ans, ça risque de partir. Non, mais genre, est-ce que vous serez occupé ? Parce que moi, quand je regarde mon grand-père, qui a 80 ans, j'ai l'impression qu'il est le plus occupé à la retraite, c'est un ministre. Alors aujourd'hui. J'ai rendez-vous avec le club de pétanque pour organiser l'amicale de dimanche. Ensuite, le club de cyclisme. Et il faut qu'on organise avec le club de randonnée ce qu'on va faire à l'été prochain. Donc, il s'est hyper occupé.
2: Ouais, moi, je comprends. Et j'ai hâte d'y être pour pouvoir faire en fait tout ce que je n'ai pas encore eu le temps de faire. Et crois-moi, je commence à avoir une petite liste. C'est vrai ? Mais on n'a pas le temps de faire les choses à fond ou très sérieusement parce qu'on est envahi par le quotidien, les enfants, les machins, les ex, les divorces, les trucs, les facts. Bon, là, mais
1: une des choses que tu vas faire, ce serait quoi ?
2: Déjà prendre le temps d'avoir le temps. Et ensuite, je voudrais donc mes fameux cours d'espagnol, s'il vous plaît.
1: Ah oui, c'est vrai.
2: Je voudrais reprendre la danse aussi. Il y a quand même plein d'endroits en France que je ne connais pas. Et donc, ça vraiment, j'aimerais. Parce que la France, il y a plein de petites beautés quand même.
1: Oh oui. Bah oui, voilà. Des petites beautés.
2: Et des petites beautés. Et puis, voilà, sur un petit malentendu, je crois que ça me chaufferait bien de cuisiner un petit peu plus.
1: Ah, mais d'apprendre à cuisiner, parce qu'on part de là, on est sur les coquillettes, là, déjà.
2: C'est ça, c'est ça.
1: Coquillettes et crêpes, le Max Dorel. Donc, attention, hein, y a de quoi s'occuper, du coup. Seb, rapidement, toi, ce serait quoi ton programme de retraite?
3: Ouais, tranquille, hein. Oh, très tranquille. Pas trop fort le matin, et doucement l'après-midi. Ouais. On va aller voir un peu les copains, on va jouer à la pétanque.
1: Ouais.
3: Voilà, le dimanche, on ira voir les jeunes qui jouent au foot. histoire de boire un picon. Et puis, on sera bien. Hein ?
1: Seb, il rêve d'être le petit vieux du club de foot qui vient voir, qui est adossé à la barrière comme ça.
3: Exactement. Exactement ça. J'ai déjà prévenu mes potes. Je dis, on sera comme ça, les gars, à la retraite.
1: Tu sais, ce petit vieux qui peut se permettre d'engueuler tout le monde.
3: Mais, oui.
1: Mais personne lui dit rien parce que c'est la légende du club. Ouais. T'en prends pas à Seb, ça fait des années qu'il est là.
3: Bah oui.
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1: Salut tout le monde, il est 6h, soyez les bienvenus sur Top Musique. C'est le début, on est tous debout partout en Alsace. Avec dans un instant, Offenbach pour votre playlist. On va écouter Miles Away, ce sera juste après la météo ensoleillée de ce lundi matin et juste après l'actu de ce 15 juin avec Seb.
2: Et d'abord, une manifestation contre l'homophobie s'est tenue ce dimanche devant le tribunal de Strasbourg. Une centaine de personnes qui ont notamment rendu hommage à Noam, un jeune homme tué à Metz le 2 juin parce qu'il était homosexuel. L'élection de Miss Alsace avait lieu hier soir au Royal Palace de Kirchwiller. C'est Kiara Blazevic qui a remporté le concours, originaire de Randsviller. Elle a 23 ans et elle sera avec nous tout à l'heure dans l'émission en direct autour de 7h, 7h30. Lundi 15 juin, aujourd'hui, c'est parti pour le baccalauréat général et techno. Comme de coutume, on commence ce lundi par l'épreuve de philosophie avant les épreuves écrites de spécialité mardi, mercredi et jeudi. Une intervention peu commune pour les pompiers à Guébergevir, près du nouveau site d'escalade. Un chien est tombé dans un fossé. Il ne parvenait pas à remonter. Deux personnes sont donc descendues pour l'aider avant aussi de se retrouver coincées. Les pompiers ont pu remonter tout le monde en bonne santé. L'Alsace sera à l'honneur toute cette semaine dans l'émission de France 2, Duel en famille. Une famille de Bischheim, fan de jeux télévisés, s'est lancé le défi de participer à cette compétition. Elle affrontera une famille de Seine-et-Marne. Écoutez Stéphane, l'un de ses participants alsaciens.
3: Une famille d'une région définie va jouer contre une autre famille d'une autre région sur des

0: questions de culture générale. Donc ça peut être dans plein de domaines différents, cinéma, musique, sport. 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
1: Voilà, Stéphane et sa famille sont donc à retrouver tous les soirs de cette semaine à 17h25 dans Duel en famille sur France 3. La Coupe du Monde de foot avec deux matchs à des horaires respectables ce lundi. Espagne-Cap-Vert à 18h et Belgique-Égypte à 21h. Et un petit peu de géopolitique aussi avec la nuit prochaine à 3h du matin. Le premier match de la sélection iranienne sur le sol américain, ce sera face à la Nouvelle-Zélande. Et puis je vais vous parler de Rodrigo Ibata. C'est en fait un immense chercheur qui travaille au CNRS de Strasbourg. Et il vient d'obtenir le prix Kavli. C'est aussi prestigieux qu'un prix Nobel pour ce qui est de la recherche spatiale.
2: Oh.
1: C'est un archéologue galactique.
3: D'accord.
1: Autrement dit, il étudie la formation des galaxies. Ouais. Il a par exemple découvert la galaxie du Sagittaire, celle du Petit Chien, et il a aidé à comprendre la formation de la Voie lactée.
2: Au cœur
1: de laquelle nous vivons. C'est le troisième prix Kavli pour l'université de Strasbourg, figurez-vous. Ça en fait l'égal dans le monde du MIT, de Harvard et de Stanford.
3: Oh, j'adore.
1: Alors, excusez-moi, mais pardon.
2: Oui. Harvard, ce matin, ils se
1: disent... Parce que nous, on aime bien rigoler, on a bien parlé de la Coupe du Monde.
2: On se défend dans le monde entier. Hein. Harvard, ce matin, ils se disent « What the fuck, Strasbourg ?»
1: Strasbourg, back in the game.
2: The Alsace Brazil, what is it?
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2: Allez, c'est le début d'une très belle semaine en Alsace qui sera sous le signe de la chaleur, hein, qui est de retour progressivement. Aujourd'hui, ciel légèrement voilé ce matin et ce sera très ensoleillé au cours de l'après-midi. Les minimales pour les températures démarrent avec 11 degrés ce matin. Comptez 25 à Strasbourg cet après-midi, 26 à Colmar et même jusqu'à 27 degrés du côté de Mulhouse.
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2: Salut tout le monde, bienvenue sur Top Music partout en Alsace. On attaque ensemble cette nouvelle journée dans les tous debout avec toute l'équipe qui est là pour vous accompagner, pour vous réveiller en cette nouvelle semaine jusqu'à 10h. Je m'appelle Jules, il y a aussi Aurel qui est là ce matin.
3: Mais oui, bonjour.
2: Il y a également Seb qui est présent.
1: Bonjour tout le monde.
2: Tiens, émission particulière ce matin puisqu'on recevra Miss Alsace.
3: Ouais.
2: Oui, 2026.
3: Ça a lieu hier soir, l'élection c'était hier soir.
2: Oui. Chiara Blazevic, c'est notre nouvelle Miss Alsace 2026 qui sera bien sûr présente lors de l'élection de Miss France 2027. Peut-être la future Miss France aussi. Hein.
3: Peut-être, et pourquoi pas. Exactement.
2: En tout cas, on lui souhaite, on fera connaissance avec elle, on découvrira un petit peu son parcours. Elle sera avec nous aux alentours de 7h, 7h30. C'est bien, elle vient tôt.
3: Oui.
2: Parce qu'elle a dû quand même fêter ça hier un petit peu. Je veux dire, c'est quand même une soirée particulière et direct au charbon, quoi, directement dans l'ambiance, quoi.
3: Bah justement, elle s'est pas couchée.
1: Peut-être.
2: Eh ben disons, t'es dans les insides.
3: Voilà, en tout cas, je suis très contente.
1: Et puis elle vient chez nous en premier, faut le savoir.
2: Oui, exactement, ouais. Exactement. On aura la primeur de sa réaction.
1: C'est ça.
2: Ce sera tout à l'heure, les amis, au cours de l'émission. On aura également le code du Top Cash à vous partager avec 4700 euros gagnés ce matin. Oui. Plein de surprises jusqu'à 10h, les amis. On va attaquer dans un instant avec tout ce qu'il faut savoir sur ce 15 juin 2026. Ce sera juste après au Fun Mag. Voici Miles Away pour votre playlist Alsace.

0: 6h07, salut l'Alsace, bienvenue chez vous sur Top Music, on est tous debout. Avec dans un instant le son de Pink, on va écouter Summer pour attaquer ensemble ce lundi matin. Nous sommes aujourd'hui le 15 juin, on fait justement le tour de ce 15 juin aujourd'hui. J'ai trois choses à vous présenter ce matin, trois anniversaires notamment aujourd'hui, l'anniversaire de iTunes. Le service iTunes qui fête ses 22 ans, c'est arrivé en France en 2004.
1: D'accord.
0: iTunes qui a failli disparaître à cause de Bono de YouTube.
1: Pourquoi?
0: Je t'explique.
1: Oui.
0: Lors de la sortie de l'iPhone 6 en 2014, Apple et YouTube décident de faire un partenariat. Et Apple a décidé d'injecter de force le dernier album de YouTube dans tous les iPhone 6, même tous les iPhones de la planète.
2: Ah oui.
0: Avec la mise à jour de iTunes. Du coup, l'intégralité des 500 millions d'utilisateurs se sont retrouvés avec un album de U2 qu'ils n'ont pas demandé. Et le service a failli planter par des réclamations incessantes de gens qui disaient « On n'a pas demandé Bono, en fait. J'arrête de nous saouler avec Bono. » Et pendant des années après, dès que t'allumais ton iTunes, t'avais le dernier album de U2 qui se lançait. Et il y a dû avoir des mises à jour, ça a coûté des millions à Apple pour essayer de supprimer tout ça, leur canerie. Donc, plus de partenariat, c'est fini.
2: Ah, ouais, ouais.
1: Oh.
0: Anniversaire du Roi Lion également ce matin. Il est sorti dans les salles en France en 1994, évidemment. Ah, vous savez que les rugissements du lion dans le Roi Lion ne viennent pas des lions. Hein.
2: Non?
0: Faut le savoir. Les rugissements des lions que vous entendez dans le Roi Lion, c'est un subtil mélange par les ingénieurs du son qui ont mélangé des cris d'alligator, des bruits d'avion et même des bruits d'un ingénieur du son qui a gueulé dans une poubelle pour que ça paraisse un peu plus grandiose et grandiloquent plutôt que d'un cri de lion qui est habituel, quoi. Ça ressemble plus à un ours ou à un dinosaure qu'à un lion en réalité. Et puis dernier anniversaire à souhaiter ce matin, souhaiter un joyeux anniversaire au premier hypermarché de France.
1: Ah bon?
0: Un mammouth par Carrefour.
2: Ah non, non. Carrefour, Carrefour.
0: Un Carrefour. Attention, c'est pas un mammouth.
1: Un mammouth, ça c'est... Ouh là là, j'avais 4 ans.
0: Ah ben si Mammouth avait ouvert le premier hypermarché de France, peut-être qu'il serait encore là. Mais non, c'est Carrefour. C'était en 1963, il y a 63 ans, à Geneviève-des-Bois, en région parisienne.
1: C'est pas possible, jamais j'aurais cru ça. Il date de 1963, Carrefour.
0: Le premier hypermarché, attention, parce que Carrefour.
1: Ah voilà.
0: Carrefour, c'est les années 50, c'est plus vieux que ça.
2: Oui, et puis il y avait Félix Potin.
0: Félix Potin?
2: Ouais, tu connais pas.
0: C'est quoi ça, Félix Potin?
2: Bah, c'était les épiceries, voilà, c'était le.
1: Oui, oui, oui.
2: Les épiceries.
1: Ah, tout d'un coup, je me sens.
2: Vieille, tu peux le dire.
1: Ouais.
0: Félix Potin? Qu'est-ce que c'est que
1: là,
0: ça, Félix Potin?
1: Tu l'as mouché.
2: Ah, je l'ai séché.
0: Ah, tu m'as piqué, là. T'as tu m'as séché, effectivement. Félix Potin.
2: Ah, Félix Potin, ouais. C'était des petites supérettes, voilà. Très, très françaises, quoi. Voilà.
1: Ah, bah, ça, c'est sûr. Félix.
0: Alors, sachez-le quand même, Carrefour, le nom de Carrefour, tout simplement, parce que le premier magasin Carrefour était sur un Carrefour. Voilà. C'était à l'angle d'une rue, à l'angle de Carrefour.
2: C'est juste ça.
0: Ils ont appelé ça Carrefour. Oui, ah, c'est vraiment.
1: Pourquoi chercher compliqué, finalement?
0: C'est ça. C'était à deux doigts de s'appeler Rond-Point, tu vois, vraiment. Je vais chez Rond-Point.
2: Ça a aussi existé. Rond-Point. Non mais...
0: Allez, 6h10, bienvenue sur Top Music. Voici Pink Summer pour notre playlist Alsace. Et dans un instant, on vous partagera le code du Top Cash pour gagner 4 000 100 euros ce matin sur Top Music.

0: être avec nous. Vous êtes dans les tous debout ce matin. Je l'aurai laissé pour vous réveiller jusqu'à 10h avec dans un instant Almost. Ce sera le son de Lewis Capaldi. On va aussi attaquer le sujet du jour de ce matin. On va parler d'un petit peu l'actualité avec, je crois, une petite épreuve qui se prépare pour les prochains jours et qui a déjà commencé d'ailleurs pas un temps.
1: Oui, il y a beaucoup de choses, hein, effectivement, bac, brevet. Disons, oui. Alors, bon, comment ça se passe chez vous? Si vous avez des ados, oui, donc qui sont en troisième ou qui sont en, oh là, première ou terminale, en
0: ouais,
1: fait.
0: Ouais, bah oui.
1: Ouais, qui sont un peu partout, au final.
0: Comment ils révisent?
1: Comment ça marche? Est-ce qu'ils sont plutôt autonomes, sérieux et se débrouillent avec leur propre méthode? Est-ce que vous leur filez un petit coup de main? Est-ce que c'est des révisions entre copains comme moi je faisais, par exemple? C'est-à-dire pas grand-chose.
0: Oui, bah oui, voilà. Révisions entre copains, pardon, voilà, excuse-moi, mais ça oui. avance pas beaucoup.
2: On les connaît, non. Les révisions entre copains.
0: Ou est-ce que c'était les révisions Roland-Garros Coupe du Monde, hein?
1: Voilà.
0: Les amis, vous répondez sur le Facebook de Top Physique, on va en parler jusqu'à 10h. 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
0: 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Restez avec toi, on va attaquer le sujet du jour de ce matin sur Top Music juste après Lewis Capaldi. Voici Almost maintenant.

0: Lewis Capaldi sur Tapezic. On écoute Alma Host à 6h24, soyez les bienvenus dans les tous debout ce matin. Avec dans un instant Taylor Swift qui sera là. On va écouter The Fate of Ophelia pour démarrer ensemble ce lundi matin. Nous sommes aujourd'hui le 15 juin, soyez les bienvenus sur Top Music. On est en pleine période en ce moment du bac et du brevet des collèges et du bac de français et du machin. Alors entre le bac de première, les épreuves anticipées, le bac d'été, bref, c'est le bazar. En tout cas, il faut réviser. Hein.
1: Carrément. Et donc du coup, on se demande comment ça fonctionne chez vous. Est-ce que vos enfants révisent plutôt seuls, en groupe? Est-ce qu'ils font semblant de réviser? Aussi, est-ce que vous leur donnez un coup de main comme certaines mamans ou papas? Est-ce que au contraire, voilà, c'est vraiment en bande organisée?
0: Exactement.
1: Et ça révise pour le coup sérieusement.
0: Allez, si vous n'avez pas d'enfants, les amis, dites-nous vous comment votre révision du bac s'était passée à l'époque.
1: Mais
0: moi,
1: oui,
0: par exemple, je sais que c'était une, enfin c'était bizarre. Parce que pendant les 3 ans, j'ai passé un bac général, j'ai fait un bac technologique, j'ai fait un bac STI 2D. Et j'ai pas été hyper assidu, je savais juste que j'allais pas suivre dans cette voie, qu'il me fallait juste un bac pour faire autre chose. Sauf que mes cours étaient pas très c'était pas très lisible, j'ai découvert des feuilles pendant la révision, je me dis
2: c'est quoi ce truc?
3: On a étudié ça.
0: Oui, vraiment. Attends, je cherche une fiche, je suis sûr que je l'ai mis quelque part. Cours de physique, aucune vanne, pour réviser un chapitre de physique, j'ai regardé dans l'épisode de C'est pas sorcier. J'en étais là, dans mes révisions.
1: Oui, tout comme aujourd'hui, l'UMNI propose effectivement des séances de révision aussi à travers des vidéos et c'est plutôt pas mal fait.
0: Bah heureusement qu'il y a des gens pour nous aider. Aurel, toi, est-ce que t'as aidé ton... Est-ce que tu aides ton fils là? Il est en seconde, mais pour le brevet, tu l'avais bien aidé? Je pense que oui.
1: C'est vrai que cette année, on est un peu tranquille, ça va pas durer. Hein. L'année dernière, oui, mais alors moi, j'ai pas du tout aidé dans les matières scientifiques. Moi, je ne touche pas à ces matières-là. Rien que de voir un livre de maths ou de physique, ça me donne un peu le haut de cœur. Moi effectivement j'aide plutôt en français histoire géo parce que j'ai l'impression que ces petits jeunes ils vont jamais jusqu'au bout d'une idée et ça m'énerve. Une fois que le plan est fait, j'aime bien qu'on aille.
0: Je suis une dissert de 4 pages, approfondis plus s'il te plaît.
1: Non, mais...
0: approfondis plus, vas-y, creuse un peu le truc là. Vas-y.
1: Non mais voilà, je file un coup de main dans ces matières là.
0: Tandis que Seb, je suis sûr, c'est plus un. Il aide plus au DM de maths quoi, il aide plus en révision des quadrilatères.
3: Moi j'aime bien parce qu'il y a histoire géo.
0: Ah oui, d'accord.
3: Histoire géo, français, tout ça j'aime bien. C'est vrai que maths, moins, parce que c'était à longtemps. Et comme on pratique pas les maths après, parce qu'en vrai,
1: pas du tout.
3: T'étudies plein de trucs en maths que dont tu ne serviras plus jamais. Et c'est comme les langues étrangères. Les langues étrangères, si tu les pratiques pas
1: au quotidien,
3: sorti du lycée, l'allemand, j'en ai fait, j'ai plus jamais parlé, je l'ai tout oublié, tu vois.
0: Oui, à part demander une part de forêt noire quand tu vas faire des balades outre-Rhin, voilà, à part ça.
3: Ça. Après.
0: Ils sont débrouillés, quoi, voilà. Ils ont fait tout seul.
3: Un coup de main, reprendre des cahiers avec, faire réviser un petit peu, tu vois.
1: Mais tu sais que moi j'aime bien parce qu'effectivement ça me permet de revoir 2-3 trucs au passage.
3: Franchement,
1: c'est vrai.
0: Au final, c'est ton gamin qui te fait réviser des trucs. Mais non, ça fonctionne comme ça, en fait. Vis-à-vis de votre côté, dis-toi comment ça se passe, vous, les révisions de vos ados pour le bac. On en parle jusqu'à 10h sur le Facebook de Top Music. Et vous restez avec nous, voici Taylor Swift pour votre playlist Alsace, The Fate of Ophelia, 6h27.

0: 6h30, restez avec tous sur Tape Musique. Dans On est tous debout, c'est Jules Laurel et Sam pour vous accompagner jusqu'à 10h avec dans un instant le retour de l'actu et de la météo. Et dans un instant, je vous emmènerai aussi à Charleville-Mézières où des parents sont en galère avec l'état civil.
1: Ah bon?
0: Et une petite bourde après la naissance de leur fille avec l'état civil. Même une grosse bourde qui va être bien galère. Ce sera à vous de deviner ce qui s'est passé dans un instant, les amis. Ils sont pas au bout de la surprise, hein. Ce sera dans un instant. Et puis votre playlist Alsace avec petit son de Flick Jean de San Francisco. C'est ce qui arrive dans une seconde pour attaquer ensemble ce lundi matin. Bienvenue dans On est tous debout.
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4: On va jeter un coup d'œil à la météo de ce lundi matin sur Top Musique. Ce sera juste après l'actu, à côté de chez vous en Alsace, en ce 15 juin avec Seb.
5: 150 caravanes de la communauté des gens du voyage se sont installées ce dimanche sur le site du groupe Feld à Célestat, non sans menacer les élus locaux qui tentaient de s'y opposer. Dans le même temps, des bouchons du côté de Colmar avec un autre convoi de caravanes qui attendait de pouvoir s'installer sur un terrain appartenant à un propriétaire privé qui lui a toléré leur installation temporaire. Une manifestation contre l'homophobie a eu lieu ce dimanche devant le tribunal de Strasbourg avec une centaine de personnes qui se sont rassemblées pour notamment rendre hommage à Noam, ce jeune homme tué à Metz le 2 juin dernier parce qu'il était homosexuel. Un accord de paix a été trouvé, semble-t-il, ce dimanche soir entre l'Iran et les États-Unis. Un accord confirmé par le négociateur pakistanais. Donald Trump a dit lever le blocus sur le détroit d'Ormuz, tandis que l'Iran aurait affirmé de son côté cesser toute opération militaire. L'élection de Miss Alsace avait lieu hier soir au Royal Palace de Kirchwiller et la grande gagnante c'est Chiara Blazevic. Elle est originaire de Randswiller dans la région de Mulhouse, elle a 23 ans et elle sera avec nous tout à l'heure en direct. En football, la Coupe du Monde se poursuit avec une cinquième journée encore très dense ce lundi. L'occasion pour nous de joindre Vincent Duluc, journaliste à l'équipe actuellement aux États-Unis. Et pour lui, le prestige d'un mondial reste de toute façon supérieur à toute autre compétition.
6: Il n'y a rien de plus beau que la Coupe du Monde comme spectacle footballistique et il n'y a rien de plus beau que la Coupe du Monde pour un joueur. Tous les joueurs qui ont gagné la Ligue des Champions, on les changerait immédiatement contre une Coupe du Monde. Et même en ce printemps où il y a eu beaucoup d'enjeux dans les clubs, il y a beaucoup, beaucoup d'internationaux dans le monde entier qui se sont un peu préservés en pensant à la Coupe du Monde. Donc ça reste vraiment le grand rendez-vous et sa magie vis-à-vis des joueurs, mais aussi vis-à-vis du public est absolument intacte.
5: Et au programme donc de ce lundi, Espagne, Cap-Vert à 18h, Belgique, Égypte à 21h, Arabie Saoudite, Uruguay à minuit et Iran, Nouvelle-Zélande à 3h du matin. Et puis, il y a chez les hommes 90% de droitiers. Je ne sais pas si vous le saviez. Et c'est une spécificité de l'homme, puisque chez les animaux, il n'y a pas de gaucher ou de droitier.
7: Oui, bah en même temps, j'ai jamais vu un sanglier signer un chèque.
5: Eh bah, tu sais pas. Et des chercheurs d'Oxford ont voulu étudier pourquoi.
8: Ouais.
5: Plus de droitiers. Et ben en fait, on ne sait pas. Voilà. Alors, à part que quand les premiers hominidés sont devenus bipèdes, donc ils ont libéré les mains, ils ont pu commencer à utiliser des outils, et il y a eu, on ne sait pas pourquoi, une préférence pour la main droite à un moment donné, et le cerveau sur le temps long s'en suit développé dans cette idée de renforçons la main droite pour pouvoir utiliser les outils, etc.
7: Ouais.
5: Mais à la base, on ne sait pas exactement pourquoi les grands singes ont commencé par la main droite. Et ben voilà. Ouais. Et on ne sait toujours pas non plus pourquoi il y a des gauchers.
7: Oui, bon, je pense que c'est des dissidents en mode stop le dictat de la main droite. Moi, je vais être différent. Je pense que c'est ça. Ils sont dissidents, les gauchers.
3: Voilà. 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
4: La météo pour votre lundi matin avec un ciel en Alsace particulièrement agréable, c'est que très légèrement voilé ce matin et ce sera globalement ensoleillé sur toute cette journée avec des températures qui vont progressivement se réchauffer. Il fait 11 degrés au minimum ce matin, comptez au maximum 25 degrés à Strasbourg jusqu'à 27 degrés à Colmar, voire même 27 du côté de Mulhouse.
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0: 15 juin avec toute l'équipe qui est là pour vous jusqu'à 10h. Je m'appelle Julie aussi, elle qui est présente.
1: Coucou.
0: Il y a aussi Seb qui est ici.
2: Salut.
0: Reste avec nous dans un instant, elle nous fera le portrait de notre nouvelle Miss Alsace. Eh oui.
1: Ouais, enfin, je vais surtout m'intéresser aux règles un petit peu de ce concours, comment ça fonctionne et pourquoi je ne peux pas y participer.
0: Ah ouais. Parce que tu auras eu toutes tes chances. Hein. Attention, c'est toi qu'on interviewerait ce matin. Hein. Ce sera dans un instant, les amis. Avant ça, pourquoi il est important de garder votre compte Facebook? Je vous emmène du coup du côté de l'Australie. Une mère de famille a découvert qu'elle avait remporté la somme de 970 000 euros grâce à Facebook.
1: C'est-à-dire?
0: Bah, c'était tout simplement inscrite à la loterie. Elle n'était pas allée retirer son gain ou regarder si c'était gagnant. Et c'est en voyant une publication sur Facebook qu'elle s'est rendue compte qu'elle était la détentrice du ticket gagnant de 970 000 euros. Voilà.
1: Est-ce que tu imagines le kiff total de découvrir que tu as autant de pognon de cette manière-là? Ouais. C'est-à-dire que c'est pas comme quand tu vas faire vérifier ton ticket ou que tu as toi-même la démarche de le vérifier. Là, c'est, enfin, c'est cadeau. Quoi.
0: Oui, tu ouvres Facebook en plus dans un moment nul de ta journée, aux toilettes.
1: C'est ça.
0: Ouais. C'est ça. Je suis riche, c'est super. Hein. Alors que moi, j'ouvre Facebook, j'ai une pub pour Paco Rabanne. Je sais pas, je dois puer peut-être. Restez avec nous, les amis, 6h38. Voici Sound of Legends, San Francisco pour votre playlist Alsace. Bienvenue.

0: Love Legend avec San Francisco à l'instant sur Top Music. Restez avec nous. Dans un instant, le retour de votre playlist Alsace avec Summer Sun. Ce sera le son de Texas, un petit classique à découvrir dans un instant. Et juste avant de découvrir les coulisses de Miss Alsace, dans un instant avec Aurel, j'ai un vrai fou actu pour vous. Le principe est simple, je vous donne une news, deux propositions pour essayer de compléter la suite. À vous de trouver la vérité. Quelle bourde a été faite à l'état civil après la naissance d'une petite fille à Charleville-Mézières? Première proposition, ils ont indiqué qu'il s'agissait d'un garçon au lieu d'une petite fille.
1: Ok.
0: Ou deuxième proposition, il y a eu une grave faute de frappe dans le prénom.
2: Mais grave comment?
1: Mais oui, qui peut changer?
0: Elle s'appelle Romy, il y a un F au milieu quoi. Sauf que du coup, c'est l'état civil, c'est inchangeable. Quelle bourde parmi ces deux a été faite il y a quelques jours?
1: C'est inchangeable, tu peux pas. Moi, je vais te dire la une, mais à ce moment-là, s'ils sont vraiment trompés, tu dois le changer forcément.
2: Ah bah oui, t'as pas le choix. Ouais.
0: Alors,
2: moi, je vais dire la un,
1: mais.
0: La une, c'est-à-dire qu'ils se sont trompés dans le sexe de l'enfant. C'est une bonne réponse. Oui, à Charleville-Mézières, une erreur a été faite à l'état civil juste après la naissance d'une petite Romy il y a quelques jours, qui a été indiquée à l'état civil comme étant un garçon à la naissance. Ce qui n'est pas le cas. Et du coup, les parents s'en sont rendus compte quand ils ont consulté le document. Ils ont dit non, c'est pas ça. On leur a dit bah non, en fait, c'est envoyé. Donc c'est mort.
1: Non, mais il doit y avoir des démarches. Ouais, évidemment, c'est une erreur vraiment grossière et qui peut être très pénalisante. Donc,
0: Problème, c'est que les démarches à faire, elles vont prendre des années. Parce que c'est déjà envoyé auprès de la sécurité sociale, c'est déjà enregistré dans les organismes.
3: Tous les organismes sont déjà au courant. Hein.
0: Alors du coup, ils ont juste fait une petite notification, genre un post-it sur le document en mode. En fait, c'est une petite fille. C'est ça le twist. Mais du coup, elle a, pour l'instant, la sécurité sociale, elle a un 1. Après, si c'est juste, je sais pas quelles conséquences ça a, du coup, ces changements. Mais si c'est juste un 1 à la sécurité sociale.
2: Ils peuvent mettre un 2.
0: Oui. Un 2, je veux dire, c'est une petite faute de frappe. Hein. Je veux dire, tu ouvres Excel, tac, 1, 2, ça va, c'est bon.
2: Surtout que si l'erreur vient de l'état civil, c'est encore plus chiant.
0: Oui, c'est
2: parce
0: pas
2: que
0: eux.
2: Si les parents qui ont fait une erreur, tu peux toujours leur dire, oui, mais vous pourriez, j'aurais pu faire un peu attention quand même.
0: Oui, c'est pas comme l'époque où le papa allait à la mairie signer le truc et qu'il faisait n'importe quoi en changeant le nom.
2: C'était à moitié bourré.
0: J'ai fêté ça, mais ça, c'est la France.
2: Je sais pas rien, moi.
0: Ah, mais attendez. Est-ce que vous avez galéré pour trouver le prénom? Vous êtes tous les deux parents. Est-ce que vous avez galéré pour trouver le prénom de vos enfants?
1: Non, pas tellement. Moi, il fallait juste que ce soit assez court, parce qu'il a un peu un nom de famille à rallonge. Mais non, ça a été assez rapide. Et en fait, il y a un film qui m'a inspirée.
0: Ah ouais?
1: Ouais. En fait, je cherchais quand même, j'hésitais quand même. Enfin, j'avais des prénoms si c'était une fille, j'hésitais quand même pour si c'était un garçon. Et début des années 2000, il y a un fameux film qui est sorti, avec plein de jeunes. C'est LOL.
0: Ah c'est marrant. Attends, tu as donné ton fils grâce au film LOL.
1: Et dans ce film, il y a un prénom. Je me suis dit, tiens, c'est marrant, j'ai jamais entendu parler de ce prénom. C'est court, c'est pas mal. J'ai cherché sa signification. Je me suis dit,
0: voilà.
1: Ce sera ça. Tout simplement.
0: Ah, c'est ouf. Voilà, comme quoi, ça peut partir à n'importe quel moment.
1: Et depuis, il y en a plein.
0: Ah bah oui, il faut refaire des enfants du coup.
1: Non, c'est trop tard. C'est fermé.
0: Seb.
2: Ah, c'était compliqué, ouais. Parce qu'on avait un peu des critères et tout, il y avait plein de trucs, on voulait que ce soit un peu original, mais pas trop non plus, on voulait pas que ce soit un prénom inventé, on voulait pas que ce soit, il y avait plein de trucs, et puis finalement, c'était un peu par hasard, c'est le guide des prénoms, tu vois.
0: Ah, tu t'arrêtais, page 12, allez, donne-moi une page, 24, Vincent.
2: On a eu plein, et puis d'un coup, on est tombé dessus, on s'est dit, mais c'est pas mal ça, dis donc. Et puis voilà, ça c'est joli.
0: J'aime bien, parce que c'est vraiment le même processus que pour choisir un pseudo MSN. Vraiment, j'ai l'impression que c'est la même chose quand on fait ça vraiment. Ah, c'est chaud. Moi, je ferais comme Elon Musk, générateur de prénoms aléatoires, ce sera un code Wi-Fi.
1: Oh.
0: Allez, restez avec nous, 6h44, voici Texas sur Top Music. On écoute Summer Sun pour attaquer ensemble ce lundi matin sur Top Music. Bienvenue.

0: Ça, c'est un classique de Texas avec Summer Sun à l'instant sur Top Music à 6h47. Soyez les bienvenus dans les tous debout avec vous jusqu'à 10h. Dans un instant, Miles Smith avec Drive Safe pour le retour de votre playlist Alsace. Ça va arriver très très vite, les amis. Et on discute ce matin de notre nouvelle Miss Alsace. Elle s'appelle Chiara Blazevic, 23 ans.
1: Oui.
2: Oui.
0: Elle carrément. A été élue hier au Royal Palace lors d'une cérémonie qui enverra évidemment elle en tant que Miss Alsace au concours de Miss France. Et du coup, avec Aurèle, on s'intéresse un petit peu aux coulisses de ce concours. Comment ça marche, les inscriptions, tout ça?
2: Ouais, voilà, un petit peu quelles sont les modalités. Parce qu'effectivement, depuis hier soir, nous avons notre nouvelle Miss Alsace. D'ailleurs, qu'on recevra tout à l'heure en studio. On sera les premiers, c'est top. Donc, c'est Chiara Blazevic qui, effectivement, remporte la couronne. Elles étaient 12. Donc, elle s'est bien défendue, d'accord. Effectivement, c'était hier soir. Évidemment, ça s'est passé en Alsace, plus précisément à Kirchwiller. Et il y avait des VIP sur le plateau avec elle. Il y avait Ino Poco, pardon, Devez, Miss France 2026. Ok. Et puis, il y avait Julie Decroix, que vous connaissez.
0: La Miss Alsace 2025,
2: voilà. Voilà, exactement. Donc, soirée de gala, évidemment, sous le signe de l'élégance, de la beauté et des talents, évidemment. Hein. Avec, somme toute, quelques petites règles à respecter pour pouvoir y participer. La première d'entre elles, et vous allez vite comprendre pourquoi je n'ai jamais pu tenter ma chance, mesurer minimum 1m70, sans talons.
1: Ah oui. Voilà. Parce que du coup, tu les as mis où ce matin?
2: Alors, ce matin, j'ai mis des petits talons, j'ai fait 8 cm.
0: Ah,
2: très
0: c'est petit.
2: Mais c'est. Voilà. Mais bon, bref.
0: C'est des petits talons pour quelqu'un qui fait moins d'un mètre 70.
2: Voilà, non, mais exactement. Et donc, ça tombe bien parce que Chiara, elle fait 1m76. Donc, déjà, bah parfait, ça, c'est coché. Ensuite, il faut être domicilié dans le Haut-Rhin ou dans le.
0: Bah, ça c'est bon pour toi, ça paraît logique.
2: Là ça aurait pu marcher effectivement, mais ça marche encore mieux pour Chiara puisqu'elle elle vit à Ranswiller, donc dans le 68, donc ça c'est tout à fait parfait. Ne pas avoir eu recours à la chirurgie esthétique.
1: Ah oui,
2: bon bah, hein, il faut être nature riche. Et puis ne pas apparaître de façon dénudée ou partiellement dénudée sur des photos et des vidéos. Donc, je pense que c'est son cas aussi, hein, sinon...
1: Oui, bah, ouais,
2: voilà.
1: Oui, il est chanceux.
2: Donc, vous voyez, moi, mis à part la taille, franchement, je ne comprends pas.
1: Parce que sinon,
0: tu coches tout. Hein.
1: C'est ça.
0: Personne n'osait poser la question, mais il n'y a que la taille. Hein.
2: Voilà, c'est ça. Donc, notre Chiara, elle a coché toutes les cases. C'est donc elle qui va représenter l'Alsace au concours Miss France, vous l'aurez compris, qui aura lieu, comme le veut la tradition, chaque année en... En décembre.
0: En décembre, oui.
1: Ah, mais je suis cherché un lieu.
0: Oui, mais pareil.
2: Ah, non.
1: En Creuse. En région parisienne.
2: Non, j'ai cherché, j'ai pas encore trouvé. Ça, c'est pas encore annoncé.
1: C'est pas défini encore.
2: La surprise. En tout cas, on est très content d'accueillir notre nouvelle Miss Alsace tout à l'heure.
0: Ouais, on aura le plaisir de découvrir un peu plus en détail son parcours, sa vie, son portrait. Ce sera au cours de l'émission, les amis. Vous restez bien avec nous. Et puis, dans un instant, le code du Top Cash à vous partager ce matin. 4700 euros gagnés sur Top Music. D'ici là, voici Miles Smith pour votre playlist Alsace avec Drive Safe. 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

0: Bienvenue sur Tapezik, vous êtes dans des tous debout ce matin à 6h52. Avec dans un instant pour le retour de votre playlist Alsace, le son de David Guetta et Gillao. On va écouter Save Me Tonight, ce sera dans les prochaines minutes sur Top Music. David Guetta qui a enflammé le Stade de France ce week-end. 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
6: Et avec aussi Natacha S pour l'horoscope que je fais chaque matin sur Top Music aujourd'hui de ce 15 juin. Hello Natacha.
7: Hello, c'est la nouvelle lune en Gémeaux. On relance le dialogue. Bélier, la communication fonctionne à merveille grâce à votre faconde magique. Taureau, agitez vos neurones. Une idée pourrait donner un coup de pouce à vos projets. Gémeaux, faites un vœu, il a toutes les chances de se réaliser avant la prochaine lunaison. Cancer, évitez les discussions stériles, méditez sur le nouveau cycle d'abondance qui arrive. Lion, rejoignez un groupe, proposez un accord, l'avenir se construit à plusieurs voies. Vierge, cap sur votre trajectoire pro, saisissez une occasion de montrer vos talents. Balance, suivez l'inspiration du moment, prenez votre envol, sortez des sentiers battus. Scorpion, la confiance naît de la transparence. Le non-dit vous empêche d'avancer. Sagittaire, au lieu de chercher à avoir raison à tout prix, trouvez un terrain d'entente. Capricorne, relâchez la pression en prenant le temps de discuter de tout et de rien. Verseau, de la créativité et de la joie. Votre âme d'enfant s'épanouit dans la spontanéité. Poisson, posez-vous et réfléchissez à la manière d'embellir votre espace de vie, votre foyer. Belle journée.
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6: Allez, salut tout le monde, bienvenue, c'est Top Music que vous écoutez à 7h du mat exactement. On est tous debout et ça continue dans un instant avec David Guetta et Gilao. On va écouter Sammy Tonight, juste après la météo ensoleillée de ce lundi matin et juste après l'actu de ce 15 juin en France et en Alsace avec Seb.
10: La ville de Strasbourg annonce la mise en place d'une cellule d'écoute et d'accompagnement pour les enfants du périscolaire de la Robertsau. Des faits de gestes déplacés de la part d'un animateur ont été remontés par des enfants sur le temps de la cantine. Les investigations sont en cours. L'animateur a été suspendu à titre provisoire. La ville parle de faits graves. Lundi 15 juin, c'est parti pour le baccalauréat général et technologique. Comme de coutume, on commence ce lundi par l'épreuve de philo avant les épreuves écrites de spécialité mardi, mercredi et jeudi. À l'étranger, un accord de paix a semble-t-il été trouvé ce dimanche soir entre l'Iran et les États-Unis, un accord confirmé par le négociateur pakistanais. Donald Trump a dit sur son réseau social « lever le blocus sur le détroit d'Ormuz », tandis que l'Iran aurait affirmé de son côté « cesser toute opération militaire ». L'élection de Miss Alsace avait lieu hier soir au Royal Palace de Kirchwiller. La gagnante, c'est Chiara Blazevic. Elle est originaire de Randsviller. Elle a 23 ans et elle sera avec nous tout à l'heure. Une famille de Bischheim, cette fois dans l'émission Duel en famille sur France 3 cette semaine. Les Alsaciens joueront face à une famille de Seine-et-Marne. Ils affronteront chaque jour lors de duels de culture générale pour essayer d'atteindre la finale et décrocher la cagnotte. Écoutez Stéphane, le père de famille.
11: On est passionné de jeu et puis duel en famille nous paraissait pas mal. Donc c'était surtout pour ça, pour pouvoir faire un jeu pas de façon isolée, chacun tout seul, mais pour pouvoir faire un jeu collectif tous ensemble. Chacun avait son propre domaine où il avait ses forces, donc je pense que c'est ça qui a créé la force aussi. Et puis le format nous plaisait pas mal aussi. Et puis le contenu du jeu également. Et donc on a tenté le coup.
10: Et voilà, et Stéphane et sa famille donc de Bischheim à retrouver tous les soirs de cette semaine, 17h25, dans Duel en famille sur France 3. Sébastien Loeb continue de régaler. Le pilote alsacien a remporté le rallye des Vosges au volant d'une Ford Fiesta WRC de 2017. Et il a empoché les

0: 12 de spécial, tout simplement. Mais comme c'était juste pour le plaisir, il ne prend pas les points comptants pour le championnat de France. Il sort de sa retraite, il gagne. Tout va bien. Et puis, je vais vous parler de cet animal étonnant, le poulpe.
1: Oh !
0: Et oui, on sait qu'il est intelligent, mais alors là, vous n'imaginez même pas. Enlève-moi ce petit rictus que tu as, Aurèle, tout de suite. Parce que figurez-vous que le poulpe est capable de se servir d'un miroir mais pour repérer les poissons ou les mollusques qui se planqueraient derrière des cailloux.
1: Le poulpe a hanté les rétros et les angles morts, mais
0: exactement,
1: quel génie.
0: Exactement, le poulpe qui est capable également de reconnaître des visages humains, de se reconnaître lui-même quand il se voit dans un miroir. Il fait la différence avec les autres, ce qui n'est pas le cas, par exemple, du chien ou du chat. Faut le savoir, donc voilà, il est un petit peu au-dessus. Bref, on n'a pas fini d'être étonné avec Paul le poulpe et ses copains.
1: Ouais.
0: Non mais,
2: très bien.
0: T'imagines la technique, quoi.
1: Oui, oui, oui.
0: Il est capable
1: oui,
0: de comprendre que c'est un reflet pour voir derrière. Enfin, c'est.
1: Oui,
0: c'est
1: fou, oui. Même. Après, ouais. je me demande qui est le con qui a mis un miroir à un poulpe. Parce que vraiment, je dirais, c'est pas au fond de l'océan qu'il va trouver un miroir ou un Leroy Merlin pour s'en installer dans sa salle de bain.
0: Oui, mais bon, on sait maintenant. Bon.
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1: Et à faire des prévisions météo, le poulpe aussi.
0: Bientôt, ouais. C'est prévu.
1: Alors, en tout cas, il fait beau aujourd'hui en Alsace, le ciel est légèrement voilé ce matin. Très ensoleillé cet après-midi, les températures démarrent avec 11 degrés actuellement en Alsace. Il fera jusqu'à 25 à Strasbourg cet après-midi, 26 à Colmar et 27 à Mulhouse au maximum.
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1: Salut tout le monde, bienvenue 7h04, vous êtes sur Top Music, vous êtes, on est tous debout ce matin pour vous accompagner jusqu'à 10h en Alsace avec toute l'équipe qui est présente. Je m'appelle Jules, il y a aussi Aurel qui est ici.
2: Coucou.
1: Il y a aussi Seb qui est là.
5: Bonjour.
1: Dans un instant les amis, petites 3 infos de mytho consacrées au Roi Lion, puisque c'est l'anniversaire du Roi Lion, l'anniversaire du film aujourd'hui, du coup on va parler Lion, dans un instant, à parler des gros chats. Ce sera juste après avoir discuté de ce chiffre assez dingue qui vient de tomber dans la presse. 10% des salariés français craignent désormais d'être remplacés par l'intelligence artificielle.
2: Mmh. Oui.
1: Le chiffre n'a jamais été aussi élevé, mais ça y est, quasiment un Français sur 10 qui est au travail a peur que l'IA le remplace à terme.
2: Et puis ça va continuer à évoluer. Mmh. Ça, c'est une certitude. Là, tu dis 10, c'est déjà beaucoup, ce qui est beaucoup. Et puis on en reparle dans quelques années, on sera. Oula.
1: Bah évidemment c'est un changement technologique, la question c'est de savoir est-ce qu'il va y avoir de nouveaux emplois qui vont être remplacés par les intelligences artificielles qui prennent les autres, c'est ça la grande question quoi.
0: Ouais.
2: Ouais,
1: ça commence à nous prendre sur le bout du nez. Après moi je crains déjà d'être remplacé par quelqu'un de plus intelligent que moi. Donc c'est juste la base. Voilà. Donc une IA peut-être que voilà, exactement pareil. Restez avec nous les amis, 7h05, votre playlist Alsace continue avec David Guetta et Gilo. Voici Save It Tonight maintenant sur Top Music. Si on est tous debout pour vous accompagner, vous réveiller jusqu'à 10h, bienvenue.

0: Merci d'être avec nous ce matin dans les Tous Debout à 7h08. Vous êtes avec nous. Jules aura laissé pour vous réveiller jusqu'à 10h. Et avec dans un instant le son d'Imagine Dragons, on va écouter Waves. Ça va arriver très très vite, les amis, restez bien avec nous. Avant ça, on se 15 juin, souhaite un joyeux anniversaire au Roi Lion. Le film est sorti en France il y a 32 ans.
1: Oh là là.
2: Mais j'imagine pas tous dans leur voiture.
3: Ils maîtrisent.
2: Tous dans leur voiture, ils nous écoutent, ils sont là. Mon nom. 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Mais bien sûr.
0: Bon, du coup, les amis, ce matin, je vous propose un petit 3 infos de mytho spécial Lyon. Voilà, tout simplement. Ouais. Oui. Je vous donne 3 affirmations sur cet animal majestueux qui nous a donné une belle chanson que Seb chante ce matin. 3 affirmations, à vous de me dire laquelle de ces 3 infos est la bonne réponse. Première proposition, les lions mâles peuvent avoir une calvitie de la crinière.
3: Ok.
0: Deuxième proposition, un rugissement de lion.
2: Après, ils vont en Turquie refaire des implants, c'est pas.
0: Deuxième proposition, un rugissement de lion a déjà été entendu à 24 km. Ou dernière proposition, dans un groupe de lions, c'est les lionnes qui font tout le boulot.
3: Oh bah c'est les...
0: On en entend souvent parler de ce truc-là, mais est-ce que c'est vrai?
3: Oui, elles font tout le boulot. Ouais. Elles nourrissent, elles protègent, elles attaquent.
2: Parce qu'autant dire qu'elle vit ici, c'est non.
3: Voilà, ça c'est sûr.
0: Calvitie, c'est non.
2: Après le rugissement, je dis
3: 24 km,
2: avec vent dans le dos, tu vois.
3: J'avoue, avant d'entendre la troisième, j'aurais dit ça. Mais je crois que c'est quand même la lionne qui fait tout le job.
0: Dans un groupe de lions, c'est les lionnes qui font tout le boulot. C'est une
3: bonne réponse.
0: Ouais.
3: Tu vois, que ce soit en version 4 pattes ou 2 pattes, debout, en fait, on est toutes logées à la même enseigne.
0: Exactement. Mais alors, dans un groupe de lions, effectivement, c'est les lionnes qui assurent la majorité de la chasse en groupe grâce à leur agilité et à leur coordination. Tandis que les mâles jouent surtout un rôle de protection du territoire.
3: Il se met sur
0: un caillou, il regarde, il fait je protège.
2: Vous là-bas, vous avez vu, hein?
3: C'est ça.
2: Bon. Et sinon, j'envoie la lionne.
0: On court pas au bord de la savane. Exactement. Et une fois que les animaux sont ramenés après la chasse, il y a aussi une hiérarchie, c'est-à-dire que c'est le lion qui mange en premier, ensuite c'est les lionnes et ensuite c'est les lionceaux.
2: S'il reste un truc.
0: Oui, c'est ça, exactement. Ils rognent un peu les os qui restent. Il y a quand même une petite tradition à ta, alors que c'est pas eux qui sont allés faire les cours, tu vois.
3: Est-ce que ça t'étonne? Il n'y a pas comme une ressemblance? Ça vous dit pas quelque chose?
2: Bah, moi non, mais.
0: Ouais, en fait, on est des lions, c'est ça le truc. C'est pas qu'on est de mauvaises personnes, on est juste des lions, on a juste un comportement animal.
2: Tiens, lion.
3: Ouais, c'est ça. Attends, je te la ressortirai, ça.
0: S'imagine un gars sur ta position.

0: 13 minutes, salut Alsace, bienvenue sur ta musique, on est tous debout, ça va continuer partout en Alsace avec dans un instant la suite du sujet du jour de ce matin. Aurèle, c'est quoi déjà le sujet de ce matin?
1: Ah bah on se demande comment ça révise en ce moment chez vous, à la maison, entre le brevet, les épreuves anticipées, le bac. Comment ça fonctionne chez vous? Bonne ambiance, ça révise, c'est sérieux, c'est cool? Ou alors c'est tendax parce qu'on a un peu de mal à s'y mettre là, entre la fin de Roland-Garros, le début de la Coupe du Monde.
0: Oui, c'est okay, ça. De toute façon, je pense qu'il y a deux types dans les parents, il y a ceux qui sont vraiment hyper stressés, qui sont plus stressés que les parents. Que les élèves et qui vraiment limite révisent à leur place, et puis t'as ceux qui se disent bon bah franchement débrouille-toi, il y a une playlist c'est pas sorcé sur YouTube, tu la regardes ensuite,
2: ouais,
0: tu
2: c'est très bien.
1: Non mais ça dit, tu as raison de parler de C'est pas sorcier, tout comme le Surlumni, d'autres émissions comme ça spéciales pour aider aux révisions, c'est vachement bien fait, je vous le conseille vivement, ça peut dépanner là.
0: Hein. Oui, ça, oui alors, c'est du dépannage, hein. Si vous avez rien fait de l'année, c'est pas Jamy qui va vous sauver. Hein. Oui. En tout cas, vous répondez sur le Facebook de Top Music, on en parle dans un instant. Zayn, Die for me pour la playlist Alsace, ça arrive très très vite, restez avec nous dans les tous de beau.
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4: Et à 7h20, on file sur les routes. Et toujours, encore pour 3 jours, jusqu'à mercredi, ces travaux au niveau de Aubernay sur la 35 qui provoquent des ralentissements dans les deux sens. Actuellement, vous perdez un quart d'heure quand vous arrivez de Célestat, vous perdez 10 minutes quand vous arrivez de Strasbourg, direction du sud. Du monde avant les feux de Fégère-Saëm, du coup, évidemment, puisqu'il y en a toujours ce report de circulation. Vous perdez actuellement une dizaine de minutes. Et puis, sur les accès à Strasbourg, sur la M35, pour l'instant, ça a l'air de circuler à peu près, même si vous avez un petit ralentissement à l'arrivée sur Strasbourg Centre.
6: Bonne route les amis, restez avec nous, on est tous debout, ça va continuer partout en Alsace dans un instant. On parle du bac dans un instant, les épreuves sont en ce moment. Est-ce que les révisions, vous aidez vos ados à les faire ou vous les laissez se démerder?
15: Exactement, on va voir comment ça se passe pour le bac, le brevet et bref, tous les examens qui sont en ce moment.
6: Vous répondez sur le Facebook du Top Music, on va vous lire dans un instant, juste après Zayn sur Top Music.

0: Merci d'être avec nous sur Top Music. Vous attendez tous debout ce matin. Dans un instant, le retour de votre playlist Alsace sera avec Billie Eilish. On va écouter Birth of a Feather. Ce sera dans un petit instant, les amis. Restez bien avec nous. C'est Jules Rayssep pour vous accompagner jusqu'à 10h. Et dans le sujet du jour de ce matin, on vous demande, les amis, à l'approche du bac, enfin à l'approche, même on est déjà dedans,
1: oui, il y a
0: déjà
1: des profs
0: qui ont commencé.
1: Oui.
0: Est-ce que vous aidez vos ados à réviser pour vous qui, pour ceux qui passent le bac, ou alors vous les laissez un petit peu se débrouiller? Comment ça s'organise chez vous à la maison?
2: Ouais, pour les examens là, de fin d'année, bac, brevet, matière anticipée, c'est parti. Alors, Estelle, pour sa fille. Alors sa fille, elle vient de passer l'oral du brevet et dans ce cadre-là, elle l'a plutôt aidée en faisant des... enfin, dans les révisions. Et puis, pour le français à venir, elle l'aide aussi en faisant des dictées tous les jours. Parce que oui, au brevet, il y a dictée. Hein. Oui. Je crois que c'est sur 10 points. Je ne me souviens plus la dictée. Oui, enfin bon, bref.
0: Ouais.
2: Et puis sinon, sa fille se sert d'applications diverses et variées. Et puis évidemment, Estelle est présente quand il y a une question. Elle souhaite beaucoup de courage à tout le monde, adulte comme enfant, parce que c'est vrai que finalement, c'est un peu un travail d'équipe pour certains.
3: Il y a du stress pour tout le monde, hein, parce qu'on est en stress pour les enfants, on se dit « Ah, comment ça se passe? Est-ce qu'il va prendre le bon sujet ?»
2: Exactement.
0: Moi, quand je suis sorti de l'épreuve, j'ai pas tout de suite envoyé un message à ma mère pour qu'elle se dise pas « Quoi? Il est sorti si tôt ?»
2: Oui,
0: il aurait pu se relire. Hein.
3: 9h45.
2: Je comprends. Pour Cathy, ce sera l'an prochain pour son petit dernier. Mais en attendant, ses frères et sœurs qui sont déjà passés par tout ça, lui mettent la pression du genre « T'as intérêt à l'avoir, sinon tu seras le seul à avoir loupé. » Bon, donc c'est le petit dernier qui prend cher, là, le pauvre. Allez. Mélanie, alors sa fille est plutôt solitaire, donc elle travaille toujours en solo. Et c'est d'ailleurs le cas pour les matières qu'elle est en train de passer, le bac de français et de maths. Et sinon, son fils, il a des copains, mais il ne semble pas encore vraiment très occupé, préoccupé, je ne sais pas, par ses révisions du brevet.
0: Ah, il reste 3 jours.
3: Ça va, ça va. On est large.
0: Hey, 3 matières, 3 jours, une matière par jour, ça passe.
3: Après, il y a quand même une donne qui a changé par rapport à nous, notre époque, c'est la part prépondérante du contrôle continu.
2: Qui fait
3: que les gamins, ils savent déjà plus ou moins
2: qu'ils l'ont,
3: déjà,
2: quoi. Voilà.
3: Un peu serein, quoi. Alors que nous, tout se jouait
2: sur ça.
3: T'avais beau avoir 18 toute l'année. Si tu te foires le jour de l'examen, bah c'est foutu, quoi.
0: Tandis que là, sais que s'il te manque 8 points ou je sais pas quoi, là,
2: c'est easy.
0: Je mets un petit coup de collier en histoire et puis c'est réglé. Ouais.
2: pour Yumi, alors à 8 ans, on a encore le temps de stresser et de voir venir les 78 réformes. Oui, alors moi aussi, j'avoue qu'en fait, pour l'instant, je me pose pas trop de questions sur le premier et terminal Mophis parce que l'année prochaine, on va changer de gouvernement. Donc je me dis que bon, il peut encore se passer des choses.
0: Oui.
2: Et puis une petite dernière. Pour finir, Ariane, ce sera au talent, rien qu'au talent. Eh bien, écoute, why not? En tout cas, bon courage à tout le monde.
0: Les amis. C'est vrai que d'ici l'année prochaine, peut-être que le bac aura complètement changé. Mais l'année prochaine, il y aura une épreuve de conduite de Twingo au bac. Donc, tu sais pas pourquoi. Donc, faut être prêt, hein. Attention. Les amis, restez avec toi et continuez de réagir au sujet du jour de ce matin. Voici Billie Eilish pour notre playlist Alsace. Bienvenue tout le monde.

0: Merci d'être avec tous sur Tapez et qu'on est tous debout. Ça continue partout en Alsace avec dans un instant Shakira. Dai Dai pour le retour de votre playlist Alsace, les amis, restez bien avec nous. Et dans un instant également, même tout de suite, hein, sans attendre, je vous partage le code du Top Cash pour gagner la somme de 4 700 euros tout à l'heure à 8h10, les amis. 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
0: Bonne chance pour tout à l'heure, les amis, on revient avec l'actuel météo.
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2: Restez avec nous sur Top Music 7h34. Votre playlist Alsace continue juste après la météo et l'actu. Et c'est avec Seb.
3: Un motard de 64 ans a trouvé la mort hier soir à la Petite Pierre dans un accident de la route. Il était, semble-t-il, seul impliqué dans cette sortie de route. La ville de Strasbourg a annoncé la mise en place d'une cellule d'écoute et d'accompagnement pour les enfants du périscolaire de la Robertsau. Ce sera à partir de mardi. Des faits de gestes déplacés de la part d'un animateur ont été remontés par des enfants sur les temps de cantine. Les investigations sont en cours. L'animateur a été suspendu à titre provisoire, mais la ville parle déjà de faits graves. 150 caravanes de la communauté des gens du voyage se sont installées ce dimanche sur le site du Grupfeld à Sélestat, non sans menacer les élus locaux qui avaient tenté de s'y opposer. Dans le même temps, une autre série de caravanes avec des bouchons du côté de Colmar, avec un autre convoi qui attendait lui de pouvoir s'installer sur un terrain qui appartient à un propriétaire privé, mais lui a toléré leur installation temporaire. Lundi 15 juin, aujourd'hui, c'est parti pour les baccalauréats général et technologiques avec, bien évidemment, on commence par l'épreuve de philosophie. On attend de savoir quels sont les sujets. En football, la Coupe du Monde se poursuit avec une cinquième journée aujourd'hui encore très dense, hein, avec notamment parmi les favoris l'Espagne et la Belgique. L'occasion de joindre Vincent Deluc, journaliste à l'équipe actuellement aux États-Unis, qui confirme sur place que le prestige d'un mondial n'a pas d'autre égal.
4: Il n'y a rien de plus beau que la Coupe du Monde comme spectacle footballistique, et il n'y a rien de plus beau que la Coupe du Monde pour un joueur. Tous les joueurs qui ont gagné la Ligue des Champions, on les changerait immédiatement contre une Coupe du Monde. Et même en ce printemps où il y a eu beaucoup d'enjeux dans les clubs, il y a beaucoup, beaucoup d'internationaux dans le monde entier qui se sont un peu préservés en pensant à la Coupe du Monde. Donc ça reste vraiment le grand rendez-vous et sa magie vis-à-vis des joueurs, mais aussi vis-à-vis du public est absolument intacte.
3: Allez, au programme donc de ce lundi, les favoris espagnols face au Cap-Vert à 18h, la Belgique face à l'Égypte, gros match à 21h, Arabie Saoudite-Uruguay à minuit, et puis l'Iran sur le sol américain, ça ce sera à 3h du matin face à la Nouvelle-Zélande. Et puis je vais vous parler de Rodrigo Ibata. Alors c'est pas l'attaquant de la Colombie, non, c'est un immense chercheur qui travaille au CNRS de Strasbourg. Il vient d'obtenir le prix Kavli. C'est aussi prestigieux qu'un prix Nobel pour ce qui est de la recherche spatiale, et en fait c'est un archéologue galactique. C'est-à-dire qu'il étudie la formation des galaxies. C'est lui qui a découvert celle du Sagittaire, c'est lui qui a découvert celle du Petit Chien, et il a aidé à comprendre également la formation de la Voie lactée dans laquelle nous vivons. Il faut savoir, et alors ça c'est énorme, que c'est le troisième prix Kavli remporté par l'Université de Strasbourg. Il est remis tous les deux ans sur les neurosciences, la recherche spatiale, enfin vraiment des trucs très pointus. Et avec trois prix Kavli au palmarès, l'Université de Strasbourg rejoint le MIT, Harvard et Stanford au palmarès des universités les plus titrées au monde.
5: Bien sûr.
3: Il faut dire, à un moment donné, on va peut-être remettre l'église un peu au milieu du village et rappeler que à Strasbourg, on est quand même pas mauvais.
6: Mais tu sais, à New York, du coup, depuis ce matin, il dit ça. Où est-ce que je vais aller faire mes études? À Harvard, Stanford, Strasbourg.
3: Maybe Strasbourg.
6: Very, very huge university là-bas.
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2: 7h37, la météo de ce lundi matin avec aujourd'hui un temps agréable, un ciel légèrement voilé ce matin, très dégagé et ensoleillé cet après-midi avec des températures qui vont progressivement se réchauffer. 11 degrés au minimum ce matin, comptez 25 à Strasbourg cet après-midi au maximum, 26 pour Colmar et jusqu'à 27 degrés du côté de Mulhouse.
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2: Les amis, soyez les bienvenus sur Top Music. Vous êtes dans On est tous debout et on est là avec vous jusqu'à 10h. Je m'appelle Jules. Il y a également Aurélie qui est présente aujourd'hui.
5: Salut.
2: Il y a également Seb qui est ici.
3: Bonjour.
2: Vous restez là, les amis. Plein de choses de prévues jusqu'à 10h avec notamment 4 700 € dans le Top Cash. Restez bien là si vous n'avez pas encore eu le code. On vous le donnera d'ici 8h du mat. Avant ça, dans l'actu, Louane. Vous savez qu'elle s'est mariée.
5: Oui.
2: Et elle a partagé plus d'informations sur son mariage, notamment les photos. Les photos qui étaient incroyables avec déjà plusieurs tenues.
5: Ah bon?
2: Et surtout ses invités. Vous savez qui était invité au mariage de Louane?
5: Bah pas nous.
3: Non.
2: Non, alors déjà il y a pas de savoir.
3: Je crois qu'elle a oublié.
2: Non, ouais,
3: oublié, c'est dommage.
2: Le faire part a dû se perdre sur la route.
3: Mais c'est la poste.
2: Encore la poste.
3: Mais oui,
2: la poste.
3: Mais oui.
2: Parce que pourtant Matt Pokora l'a reçu.
3: Ah bah oui. Bah alors
2: Matt Pokora, il était là-bas.
6: pourtant, je comprends pas, l'Alsace aussi. Nous aussi, on est en Alsace, on a dû recevoir le faire par également.
5: Ça fait longtemps qu'il habite plus en Alsace.
6: Ah, bah c'est pour ça, ben voilà. C'est pour ça.
5: Je crois qu'ils sont plutôt voisins parisiens.
6: Il y avait aussi Mika.
5: Ok, sympa. Ouais.
6: Et puis il y avait aussi Stromae.
5: Ah, ok.
6: Ouais, ça devait être un concert de malin.
3: Pas mal.
5: Ouais, franchement. J'aimerais bien savoir le genre de cadeau qu'ils ont offert.
6: Ça doit être stylé, ouais.
3: Après, ça se trouve, ils sont pas du tout fêtards. Ça se trouve, le mariage était pourri, il y avait pas d'ambiance. C'est pas parce que t'invites des stars de la chanson que d'un coup, ça y est, ça devient extraordinaire, hein, je veux dire.
6: Par contre, c'était le premier mariage où la soirée karaoké, c'était avec des gens qui chantaient bien.
3: Oui, voilà. Ça, c'est vrai.
6: Restez avec tous les amis, 7h39. Voici Shakira, Die Die pour votre playlist Alsace en votre Coupe du Monde ce matin. Bienvenue.

0: Bienvenue sur Tapez que vous êtes, on est tous debout, c'est Jules Aurélie Laissé pour vous accompagner, pour vous réveiller jusqu'à 10h. Dans un instant, le son de Green Day. On va écouter Holiday pour continuer ce matin votre playlist Alsace aujourd'hui. Et en ce 15 juin, nous souhaitons un joyeux anniversaire au premier hypermarché de France qui a ouvert il y a 63 ans, en 1963, signé Carrouf.
1: C'était où ça ?
0: C'était en région parisienne.
1: Ah ouais.
0: Voilà. Premier hypermarché de France, c'était la première fois qu'on avait un supermarché aussi grand. Alors du coup, ce matin les amis, je vous propose un quiz intox spécial supermarché. Okay. Que des infos bizarres qui sont déroulées dans des grands magasins, à vous de me dire si ces infos sont vraies ou fausses.
2: Mmh. Allez.
0: Un chat vit 4 ans dans un supermarché et devient une star.
2: Mmh. Eh ben, ouais, pourquoi vrai. Pas ouais, oui, oui,
0: ouais.
2: Oui.
0: Ouais. C'est mignon comme tout. Un chat nommé Mango a vécu pendant environ 4 ans dans un supermarché Tesco à Tivoli en Angleterre. Il a une petite maison et un propriétaire à proximité, mais il préfère rester toute la journée dans le magasin puisqu'il est mieux nourri et qu'il a plein de caresses des clients.
2: Ah bah oui, tu m'étonnes.
0: De toute façon, les chats, c'est toujours ça. Quand ils trouvent... tu sais, les chats, quand l'herbe est plus verte ailleurs, bah il va ailleurs.
1: Il reste chez toi. C'est pas compliqué.
2: Tu vois comme ils sont.
0: Bah ouais, ils sont fours, c'est pour ça qu'ils sortent pas de chez moi. Comme ça, je suis sûr qu'ils
2: sont pas morts.
1: Ils ont la même herbe.
0: Il vient faire un drive au supermarché en Ferrari et se fait voler la voiture par l'employé qui était censé remplir la voiture.
1: Ah non.
2: Non, quand même pas.
1: L'employé.
2: Non, ouais.
0: Ah, ça n'est pas arrivé, effectivement. Non. Un supermarché fait payer 11 euros l'entrée.
2: Mais pour faire quoi ?
0: Pour rentrer.
1: Ah mais attends, non, il y a pas une petite feinte avec une carte genre de fidélité, enfin une carte que tu payes pour avoir des réductions après ou un truc comme ça.
0: Non, tu veux rentrer dans le supermarché, tu payes 11 euros.
2: Non mais attends, là il nous dit pas tout, il nous fait une feinte.
1: Ouais,
2: et
1: y a un truc.
2: Donc on va dire oui.
0: Oui, c'est vrai.
2: Voilà,
0: c'est vrai.
2: Alors, quelle est la feinte ?
0: Alors, c'est un supermarché Aldi à Londres qui expérimente un système où l'entrée est payante environ 11 euros dans le magasin, sans caisse ni employé. Le montant est prélevé puis remboursé si le client achète à son tour au moins cette somme. C'est-à-dire que tu payes 11 euros, mais c'est voilà. En mode, tu payes... Oui. Tu sais, c'est comme dans les toilettes des aires d'autoroute en Allemagne. C'est-à-dire que tu payes 1 euro, mais après tu peux utiliser l'euro pour dépenser dans le magasin.
2: Ouais.
0: Le tout pour éviter que des gens viennent squatter un petit peu dans le supermarché. Voilà.
1: Ah oui, ouais, ça évite quelqu'un qui vient prendre juste une petite bricole et puis qui en a mis une autre.
0: Oui, ça incite un peu à la consommation. C'est comme quand tu vas au bureau de tabac. C'est 15 euros la carte. Hein. Alors que tu voulais un paquet de chewing-gum. Bah, du coup, je vais prendre 15 paquets de chewing-gum.
1: Voilà, c'est ça.
0: C'est ça qui va se passer. Et enfin. Il se laisse enfermer dans un supermarché pendant la nuit pour se goinfrer.
1: Oui.
0: Deux adolescents de 12 et 13 ans se sont volontairement cachés dans un supermarché en Écosse avant la fermeture. Puis ils sont restés enfermés pendant plusieurs heures et en ont profité pour se servir en nourriture et en alcool. Accumulant près de 300 euros de marchandises. Ils ont été découverts au petit matin par le personnel de nuit et récupérés par leurs parents sans blessure.
2: Non mais.
1: Pour 300 euros.
0: Ouais. Oui, pour 300 euros. Bah après, on compte pas ce qu'ils ont mangé sur place, hein, attention. Hein.
1: Ouais.
0: Parce que moi, tu m'y laisses, je pense qu'il y a certains rayons qui peuvent finir vides.
2: Oh, mais non.
1: Ah, rayon chocolat, mais bah,
0: après, un peu, c'est bizarre.
1: Oh, bah, mince, alors.
0: On l'avait rempli hier pourtant. Allez, 7h45, restez avec toi. Bah, c'est Green Day pour votre playlist Alsace.

0: C'était Green Day à l'instant sur Tapézé. Bienvenue dans Les Tous Debout à 7h47. Dans un instant, le son de Offenbach. On va écouter Miles Away. Ce sera pour continuer dans un instant votre playlist Alsace. Les amis, restez bien avec nous. Nous avons 4 700 € à vous offrir dans le Top Cash. Oui. Dans un instant, les amis, on vous partagera le code dans les prochaines minutes. Mais avant, chrono sondage, tiens. 15 secondes pour deviner ce qui se cache derrière, c'est 27%. Vas-y. 27% des Français ne le feront pas cette année.
1: Jouer à des à l'auto, tout ça.
0: Non.
2: Ne le feront pas. Partiront pas en vacances.
0: C'est une bonne réponse, ah, effectivement. Ça. Eh oui.
1: Oh, ouais.
0: Selon une étude Ipsos, 27% des Français ne partiront pas en vacances cet été, une proportion qui atteint 38% chez les ouvriers. Pour plus de 6 personnes sur 10 concernées, les difficultés financières sont la principale raison et le phénomène est récurrent. Un tiers des Français a déjà dû renoncer à des vacances au moins une fois au cours des 4 dernières années, faute de moyens. Bah oui, évidemment, c'est quand c'est dur, c'est triste, mais en fait, les vacances, c'est un des premiers trucs, un des premiers postes de dépenses pour les économies, quoi.
1: Mais c'est vrai qu'on cumule un peu les phénomènes et la géopolitique là depuis un petit moment, donc c'est vrai que ça fait quelques années qu'on subit un peu tout ça. Hein.
0: Et ça fait ça, en plus, c'est dommage parce que ça fait tellement de bien, c'est tellement nécessaire les vacances à un moment donné. Ouais. Donc la solution, c'est de se rabattre sur des activités à côté de chez soi et tout, et de s'improviser un petit peu des vacances à la maison, quoi.
2: Oui, bon, c'est ça.
0: Est-ce que vous avez un truc? C'est détente, mais vraiment à moindre frais. Moi, par exemple, juste de mettre, quand il fait chaud, une bouteille d'eau devant un ventilo, ça peut m'aller. Est-ce que vous avez un truc, vraiment le truc qui peut vous détendre comme ça?
1: Et qui est gratos?
0: Ouais, qui est gratos.
1: Moi, je me mets en maillot de bain sur la terrasse.
0: Ouais, c'est ça.
2: Ça, c'est gratos.
1: Ah, c'est gratos. Ouais.
2: Ah ouais. Non, mais ça, moi, je trouve que si tu veux sortir, t'aérer un peu, il y a plein de randos hyper sympas à faire en Alsace.
1: Ah, c'est gratos. C'est un effort.
2: Ah bah d'accord, bien sûr.
0: Vous avez des techniques pour se détendre? Oui, marcher et monter une montagne au soleil.
2: Absolument. Mais quand t'arrives en haut, tu as ce sentiment du devoir accompli.
1: Ouais,
2: tu vois, t'as la satisfaction de surplomber l'Alsace, les Vosges et d'avoir.
1: Et
2: tu vois,
1: moi aussi, je surplombe.
0: Elle surplombe la ville depuis sa terrasse en maillot de bain.
2: J'abandonne.
0: Ouais. Non mais de toute façon, Seb, c'est le gars à chaque fois. Je me suis remis au sport. Quand je vais pas faire mon footing, qu'est-ce que je suis pas bien. Vraiment, je suis vraiment en manque de kilométrage, quoi.
2: Et après, tu notes qu'après 15 jours après, je suis de nouveau blessé. Tu notes aussi le cycle infini.
0: Ouais, exactement. Ouais. Les courses le manquent, il court, il se blesse.
2: Ouais. C'est un peu ça,
0: c'est un jour sans fin. Restez avec tous les amis. Voici Martin Garrix.

0: Martin Garrix sur Top Music. Restez bien avec nous, on va continuer votre playlist Alsace dans un instant avec le son de Offenbach. Ce sera Miles Away. 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
3: D'abord, cette zone de travaux au niveau de Aubernais sur la 35 dans les deux sens. Actuellement, vous mettez 20 minutes en arrivant de Zellwiller direction Strasbourg et vous perdez un quart d'heure depuis Innenheim direction Célestat. Du monde avant les feux de Fegersheim, bien sûr, vous perdez une grosse dizaine de minutes. Les accès à Strasbourg, ça se densifie un petit peu depuis le sud, hein, sur la M35 à partir de Gespolsheim jusqu'au Bagarzé. Quelques minutes de perdu. Et puis dans l'autre sens, hein, c'est en accordéon depuis Brumath jusqu'à Strasbourg. Au total, vous allez perdre sans doute un bon quart d'heure.
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12: Et juste avant le retour de l'actu et de la météo, voici l'horoscope de Natacha SL. Hello Natacha.
13: Hello, c'est la nouvelle lune en Gémeaux, on relance le dialogue. Bélier, la communication fonctionne à merveille grâce à votre faconde magique. Taureau, agitez vos neurones, une idée pourrait donner un coup de pouce à vos projets. Gémeaux, faites un vœu, il a toutes les chances de se réaliser avant la prochaine lunaison. Cancer, évitez les discussions stériles, méditez sur le nouveau cycle d'abondance qui arrive. Lion, rejoignez un groupe, proposez un accord, l'avenir se construit à plusieurs voies. Vierge, cap sur votre trajectoire pro, saisissez une occasion de montrer vos talents. Balance, suivez l'inspiration du moment, prenez votre envol, sortez des sentiers battus. Scorpion, la confiance naît de la transparence, le non-dit vous empêche d'avancer. Sagittaire, au lieu de chercher à avoir raison à tout prix, trouvez un terrain d'entente. Capricorne, relâchez la pression en prenant le temps de discuter de tout et de rien. Verseau, de la créativité et de la joie, votre âme d'enfant s'épanouit dans la spontanéité. Poisson, posez-vous et réfléchissez à la manière d'embellir votre espace de vie, votre foyer. Belle journée.
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12: 8h01, bonne matinée, c'est Top Music, si on est tous debout, que vous écoutez ce matin avec dans un instant le retour de votre playlist Alsace avec Miles Away Offenbach. Avant ça, coup d'œil sur la météo ensoleillée de ce lundi matin et coup d'œil surtout sur l'actu maintenant avec Seb.
14: Et d'abord, la ville de Strasbourg annonce la mise en place d'une cellule d'écoute et d'accompagnement à partir de demain à mardi pour les enfants d'une école de la Robertsau. Des faits de gestes déplacés de la part d'un animateur ont été remontés par des enfants sur le temps de la cantine. Les investigations sont en cours. L'animateur a été suspendu à titre provisoire. Un motard de 64 ans a trouvé la mort hier soir à la Petite Pierre dans un accident de la route. Il était, semble-t-il, seul impliqué dans cette sortie de route. Un accord de paix a été trouvé ce dimanche soir entre l'Iran et les États-Unis. Un accord confirmé par le négociateur pakistanais. Première réaction de Donald Trump, que le pétrole coule à flot. On espère donc désormais une baisse sensible des prix à la pompe. C'est lundi 15 juin, c'est donc le premier jour pour les baccalauréats général et technologique. Et comme de coutume, eh bien ce lundi, ça débute par l'épreuve de philosophie. L'Alsace sera à l'honneur cette semaine dans l'émission de France 3, Duel en famille. Une famille de Bischheim, fan de jeux télé, s'est lancé le défi de participer à cette compétition. Elle affrontera une famille de Seine-et-Marne. Écoutez, Stéphane, c'est le père de famille.
0: une famille d'une région définie va jouer contre une autre famille d'une autre région sur des questions de culture générale. Donc ça peut être dans plein

0: de domaines différents, cinéma, musique, sport. Donc chaque membre de la famille va jouer à tour de rôle. Et tous les jours, une famille peut arriver en finale en fonction des points qu'elle aura marqués. Dans tous les cas, chaque famille a la possibilité d'arriver en finale au moins une fois dans la semaine.
1: Ben voilà, et on espère que Stéphane et sa famille auront réussi à trouver, à atteindre la finale. Vous les retrouvez tous les soirs de la semaine à 17h25, donc dans Duel en famille sur France 3. À la Coupe du Monde de foot, un spectaculaire Pays-Bas-Japon cette nuit, deux buts partout. On retrouve ce soir l'un des grands favoris, l'Espagne. C'est face au Cap-Vert, c'est à 18h. Et puis il faut savoir que chez l'homme, il y a 90% de droitiers pour 10% de gauchers. Mm-hmm. C'est une spécificité de l'homme, car chez les animaux, il n'y a pas vraiment de droitiers ou gauchers. En tout cas, chez ceux qui se servent de membres.
2: Pour, ah si, mon chat, il signe l'échec de la main droite.
1: De la patte droite. Et en fait, des chercheurs d'Oxford ont voulu étudier pourquoi on était droitier plutôt que gaucher. Ouais. Ou pourquoi pas simplement ambidextre, savoir se servir des deux mains indépendamment.
3: Ouais.
1: Et ben, on ne sait pas vraiment.
2: Ah,
1: voilà, malgré cette belle étude, on sait que quand les premiers hominidés sont devenus bipèdes, c'est-à-dire les grands singes se sont redressés sur leurs jambes, ont pu libérer les mains pour s'en servir, pour utiliser des outils, spontanément, à un moment donné, on ne sait pas pourquoi, il y a eu une tendance vers la main droite. Et du coup, le cerveau, au fil de l'évolution, a spécialisé la main droite, le cerveau s'est développé de cette façon pour développer l'adresse, l'agité, la force de la main droite.
2: Alors du coup, pourquoi les gauchers?
1: Eh ben, on ne sait pas non plus. Voilà.
3: C'est une étude
1: très pointue d'Oxford qui nous fait avancer.
2: Oxford qui a fait ça. Les gars, on a fait une étude pour vous dire qu'on ne sait pas.
3: C'est ça.
1: Mais c'est bien aussi.
2: Breaking news, les gars, on sait rien.
1: C'est intéressant.
2: Merci Oxford. Moi, c'est intéressant de savoir qu'on ne sait pas.
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2: La météo en Alsace pour ce lundi matin, c'est un ciel bien bleu, bien dégagé, bien ensoleillé. C'est légèrement voilé pour attaquer la journée, mais ce sera quand même très agréable aujourd'hui, surtout cet après-midi. Température démarre avec 11 degrés au compteur, il fera 25 à Strasbourg cet après-midi, 26 à Colmar et jusqu'à 27 degrés du côté de Mulhouse.
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2: Salut tout le monde, bienvenue sur Top Music à 8h05. Vous êtes, on est tous debout ce matin pour attaquer ensemble ce lundi le 15 juin. Aujourd'hui avec l'équipe qui est là, je m'appelle Jules, il y a aussi Aurel qui est présente.
3: Coucou.
2: Il y a aussi Seb qui est ici.
1: Bonjour.
2: Dans un instant les amis, nous allons jouer à deviner le jeu de mots. Ça va être grandiose, ça va être incroyable. Concentrez-vous bien, ça va être des jeux de mots miteux. Enfin, de vidéo, ce qui se casse derrière.
1: Non, mythique.
2: Mythique ou miteux, il y a qu'un pas. Entre mythique et miteux, ça peut aller très vite. Ce sera dans un instant, les amis. Avant ça, il y a quelqu'un qui a fêté ses 80 ans hier.
3: Oula,
2: c'est Donald Trump.
3: Ah, mais oui, évidemment.
2: 14 juin 46.
1: Il a échappé.
2: Et il a fait une fête. Putain, la fête. Alors. Fête d'anniversaire de Donald Trump, à votre avis, est-ce que c'était plutôt un petit bal assez prestigieux avec des gens de renommée mondiale, ou est-ce que c'était un combat de MMA dans les jardins de la Maison Blanche?
3: Je crois que c'est plutôt
1: oui,
3: ça.
1: Oui.
3: Hein.
1: J'ai vu le truc.
2: Un octogone avec un combat de MMA Ultimate Fight Championship à 60 millions de dollars a été organisé à l'occasion de ses 80 ans. C'est dans le jardin de la Maison Blanche. Un show de débiles qui mélange mise en scène, sport politique et moto freestyle.
1: Voilà. Oui.
3: Ouais.
1: On notera quand même pour petite histoire que c'est un Français qui a remporté le combat majeur, Cyril Gannet, devant Donald Trump. Non mais voilà, faut le souligner.
3: Oui,
1: quand même.
3: Oui, tu as raison.
2: Tout va bien. C'est l'anniversaire d'un enfant de 8 ans. Est-ce qu'on est sûr qu'il a 80 ans Donald Trump? Parce
1: je
2: que
1: sais
2: là,
1: pas, j'ai un
2: quand on pose la question aux enfants le mercredi matin, c'est le genre de réponse qu'on a. Hein. Tu veux quoi comme anniversaire de rêve? Je veux un combat de MMA. Et ben Donald Trump, il l'a lu.
1: Et voilà, il l'a eu. Voilà.
2: Faudrait l'inclure peut-être dans la question aux enfants chaque mercredi. On pourra avoir des réponses intéressantes. Allez, restez avec tous les amis. 8h07. Voici Open Back, Miles.

0: Bienvenue sur Top Music, on est tous debout à 8h09. Retour de votre playlist Alsace dans un instant avec Coldplay. On va écouter Talk pour continuer votre playlist. Ce sera juste avant de vous appeler peut-être pour gagner 4 700 € ce matin sur Top Music dans le Top Cash. Mais avant, c'est l'heure de jouer. Bienvenue dans Devine le jeu de mots.
1: Oui.
0: Devine le jeu de mots est un jeu.
2: Oui.
0: Qui contient des jeux de mots.
1: Oui.
2: Très bien.
0: Je vous pose une devinette. La réponse est un jeu de mots nul qu'il faut deviner.
2: Ok.
1: Un jeu de mauvais.
0: Un jeu de mauvais, voilà exactement. Par exemple, c'est le genre de jeu de mots qui peuvent exister. Voilà exactement. Donc, on y va. Je vous en donne un premier. Aurel, Seb sont en studio, ils jouent. Vous aussi à la maison, les amis. Cherchez un girl band qui vient de se reformer. Toutes les femmes de ta vie, tout ça.
2: L5.
1: Oui, oui.
0: Ouais. Et qui permet d'accrocher une veste dans une penderie.
2: L cintre.
0: Les L. Oh. Les L-Cintre, bravo Ray. C'est la première fois qu'elle en trouve un avant scène.
1: Ça commence à venir. Hein.
2: C'est surtout le premier que je trouve depuis fou là.
1: Bah depuis le début.
2: Depuis le début, très certainement, c'est ça.
0: Voilà. Deuxième jeu de mots.
2: Oui.
0: C'est, c'est le capitaine de l'équipe de France et c'est le sport préféré des Marseillais.
2: Didier des
1: Non, non, non, capitaine.
2: Ah, capitaine, Kylian. Non, c'est qui le capitaine?
1: C'est Mbappé.
2: Donc c'est Kylian et c'est foot.
1: Mbappé Tank.
0: Mbappé Tank.
2: Ah, Tank. Mbappé. Ah oui, oui.
0: Ici Mbappé Tank.
1: Quand tu tires ou tu pointes?
0: Oh, moi je tire.
2: J'aime bien ce jeu.
0: Tu me parles pas de je tire.
2: Non, j'aime bien la pétanque.
1: Ah, la pétanque.
2: La pétanque.
1: Ah, j'ai cru que t'aimais bien le devine le jeu de mots.
2: Ah, non,
0: elle le déteste. Elle le déteste depuis des années.
2: Je déteste.
0: C'est une torture. Nouveau jeu de mots.
1: Attention.
0: Émission de mariage à l'aveugle sur M6, mais uniquement avec des Marseillais accros à un alcool anisé.
2: Marié au premier Ricard.
0: Au premier Ricard. Voilà, exactement.
1: Marié au premier Ricard.
0: Très, très beau.
1: Je pense que t'as un concept d'émission là.
0: Ah oui,
1: ça,
0: oui,
1: peut
0: oui.
1: Ça peut marcher.
0: Vous en voulez d'autres?
1: Oui.
2: Non.
0: C'est un jeu de culture générale sur France 3, présenté par Samuel Etienne, réservé à des candidats qui ne se sont pas lavé les cheveux depuis 10 ans.
2: Oh, attends, mais l'émission Samuel Etienne, c'est question pour un champion, c'est
0: ouais.
2: Ça? Et ton nom, bah oui. C'est quoi? Question pour un shampoing.
1: Oui.
0: Question pour un shampoing. Oui, oui, oui.
1: Bravo,
0: Ray, bravo. Je suis fier de toi.
2: En fait, il faut vraiment pas chercher de midi à 14h, quoi.
0: Ah, mais non!
1: Bah non!
0: Non, mais ça fait des semaines que c'est comme ça! Hein.
1: Oui, ça a toujours été comme
0: d'accord.
1: Ça!
0: Dernier jeu de mots!
1: C'est plus c'est con, plus c'est ça, quoi! En
2: c'est
1: fait.
2: Ça!
0: Il est sélectionneur des Bleus pour la dernière fois pour cette Coupe du Monde!
1: Oui!
0: Et il va se reconvertir dans l'hôtellerie!
1: Bah oui, bah, bien sûr! Ah, bon, attends, elle est en train de tousser, donc je vais te le dire!
0: Oui, elle s'étouffe tellement le jeu est nul!
1: Oui, Didier Deschambres!
0: Didier Deschambres, exactement! Exactement! Didier Deschambres! Ça va? Aurélie, meurt pas parce que le jeu est nul, hein?
2: Ouais, ça va.
0: Elle s'étouffe de médiocrité, c'est fou, ça. C'est jamais
1: terrible,
0: arrivé.
1: C'est terrible. Il va falloir relever un peu le niveau, je suis là parce que je pense qu'il a perdu quand même.
0: Ouais.
1: Ça va aller?
0: Je vais assassiner quelqu'un.
1: Va boire un coup. Aïe, aïe, aïe.
0: Allez, restez avec tous les amis. Top Cash arrive dans un instant, juste après Coldplay. Voici Talk dans On est tous debout.

0: C'était Coldplay à l'instant sur ta musique. Restez bien avec tout, on est tous debout, ça continue partout en Alsace. Avec dans un instant le son de Naïka. One Track Mind pour le retour de votre playlist Alsace juste après peut-être vous avoir offert beaucoup d'argent ce matin.
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0: 4 700 euros dans le top cash en ce lundi matin, les amis. C'est ce qui vous attend peut-être si vous décrochez et que vous avez le code du top cash.
2: Et oui, pour ça, ce matin, on appelle Vanessa qui est à Sessenheim.
3: Vanessa.
2: Pour les intimes.
3: Sessenheim.
2: Voilà.
0: Vanessa. Alors, Vanessa.
2: Déjà, si tu veux bien décrocher.
0: Va.
2: Voilà. Va. Va. Va. Allô?
0: Non.
2: Non.
4: Votre appel a été transféré dans la messagerie.
0: Oh.
4: La personne que vous tentez de joindre n'est pas disponible.
0: C'est vrai?
2: Oh, mais quelle déception.
0: Oh non, Vanessa.
2: Quelle déception, franchement. Bon.
3: Moi, je ne sais plus quoi dire.
2: Bah, moi non plus, figure-toi.
3: Plus de mots. J'ai usé tout mon répertoire. De déception.
0: Fichtre, flûte, mille milliards de mille sabords. C'est un peu la réaction qu'on a ce matin. Vanessa, tu passes à côté de 4700 euros. Nous sommes désolés pour toi, mais ça veut dire que demain, on revient plus fort.
2: Oui, on rajoute 100 euros et la cagnotte passe à 4800 euros dès demain matin.
0: Incroyable, les amis. Inscription en cash par SMS au 7-17-17. Et si vous décrochez pas encore demain, après-demain, on va passer à la barre des 5000.
2: Ouais,
0: et 5000, ça, c'est mazette, hein.
2: C'est la première fois cette saison.
0: Ce serait beau, les amis. Inscription pour jouer avec nous demain, cash par SMS au 7-17-17. Votre mission, faire qu'on atteigne même pas ces 5000 euros. On vous le souhaite en tout cas, les amis. Bonne chance pour demain.
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23: Et c'est d'abord la galère toujours sur la 35. Avec les travaux au niveau de Haut-Bernay, vous circulez sur une seule voie de circulation dans les deux sens. Ça vous fait perdre une vingtaine de minutes en arrivant de Zellwiller direction Strasbourg et vous perdez un quart d'heure depuis Innenheim direction Célestat. Beaucoup de monde au niveau de Ipsheim, Ichtratsheim, Lipsheim avant d'arriver au feu de Fegersheim. Là, vous allez perdre un bon quart d'heure également sur votre temps de parcours. Et puis l'arrivée à Strasbourg en arrivant du sud, on commence sur la M35 depuis Gaispolsheim. Une dizaine de minutes pour arriver jusqu'au Bagarzé. Dans l'autre sens, hein, surtout un gros bouchon au niveau de l'échangeur de Hurt. Et après, vous êtes à nouveau ralenti à partir de Mundolsheim jusqu'à Strasbourg-Centre. Là aussi, vous allez perdre entre 10 et 12 minutes.
24: Les amis, bonne route avec Top Music. Restez bien avec tout vous. Retour du sujet du jour de ce matin sur le Facebook de Top Music. Juste après cette nouveauté de Naïka, voici One Track Mind sur Top Music.
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0: Naika sur Top Music, One Track Mind pour votre playlist Alsace découverte ce matin à 8h25 sur Top Music. On est tous debout. Pour l'instant, le retour de Ed Sheeran avec Caméra. On va écouter juste après le sujet du jour de ce matin sur le Facebook de Top Music, alors qu'on est en pleine épreuve du bac, le brevet qui arrive très bientôt. On vous demande, vous qui êtes parents, qui avez peut-être des ados qui sont en pleine révision en ce moment, comment ça se passe à la maison? Est-ce que vous les laissez tranquilles? Ça se débrouille tout seul et puis ils verront. De toute façon, c'est leur vie. Moi, le bac, je l'ai. Ou alors, est-ce que vous les aidez, vous les soutenez au maximum? Comment ça se passe?
1: Eh bien, écoute, chez Jessica, alors, sa fille, elle a terminé ses épreuves de bac pro mardi dernier. Mmh. Parce qu'il y a général et pro, évidemment. Et elle a révisé en solitaire. Elle était plutôt vraiment bien focus dans sa chambre. Elle a fait beaucoup de fiches. Et puis, après, elles ont travaillé ensemble. Disons que Jessica, elle vérifiait, en fait, voilà.
2: L'avancement des fiches,
1: tout ça. Voilà. Et puis surtout, elle, tu sais, c'est un ping-pong de questions-réponses. Donc, ça te permet aussi de voir ce qui est vraiment acquis et ce qu'il faut que tu revoies.
0: Respectrice des travaux finis. De toute façon, c'est plus simple quand il y a les fiches parce que t'as pas besoin d'avoir les connaissances. Juste, tu regardes les fiches, tu lis. Si elle dit, ouais, c'est la même chose qui est écrit sur la fiche, c'est bon.
2: Bah, c'est que c'est bon.
0: C'est bon.
1: Ouais, bon, après, dans certaines matières, faut quand même comprendre un peu, hein, parce que tout ne s'invente pas. Hein. Allez, pour Gaëlle, sa fille, elle est en première et donc elle gère son planning de révision super bien. J'ai l'impression que l'organisation et la gestion des révisions, c'est plutôt assez féminin. Elle a appris ses fiches de lecture. Tout le monde fait des fiches, hein, de lecture de français tout au long de l'année. Bon, bah, c'est vrai que si tu bosses toute l'année, ça évite aussi d'être assommé.
0: Et être capable de faire des fiches de lecture, des petites fiches Bristol, voilà. Là, donc, format, des petits formats, là, avec ton petit surligneur et tout machin. Je n'ai jamais connu ça.
1: Eh bien, c'est bien dommage, Jules. En tout cas, la fille de Gaëlle, elle a bossé toute l'année. Elle aborde son oral très sereinement. Donc, voilà. Gaëlle, je crois qu'elle est très, très fière de sa fille et elle peut. Et puis, par contre, pour son fils, alors là, inutile de vous dire que son fils qui passe le brevet cette année, c'est plutôt relax.
2: Ouais, hein, tranquille,
1: c'est tranquille,
2: le brevet.
1: Pas de stress.
0: Maman, je vais au talent, t'inquiète pas, va.
1: Exactement. Pour Sophie, on revoit ensemble les matières qui ont besoin d'être approfondies pour le brevet. Et d'ailleurs, elle s'aide de quiz et de résumés accessibles sur Internet. Je vous ai récupéré quelques applications gratuites ou via un petit abonnement momentané avec Cartable, After School et Brevet Quiz. Ça peut vous aider.
0: Ouais, brevet quiz, la vache.
1: Et puis sinon, Sandra, elle a révisé son examen du Top Cash. Alors Sandra, je te remercie. Je te remercie de nous écouter tous les matins. Et puis bah écoute, on te souhaite bonne chance pour un prochain tirage au sort.
0: Franchement, c'est 4 chiffres à retenir. Normalement, ça se passe bien, l'examen du Top Cash. Il suffit juste d'attendre d'être appelé. Hein. Les amis, restez avec nous. Votre playlist Alsace continue avec Ed Sheeran, écoute caméra. Et dans un instant, on vous explique comment gagner vos places pour le parc de Sainte-Croix cette semaine. 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

0: Continue avec dans un instant un cadeau exceptionnel à gagner puisqu'on va vous envoyer, vous et toute la famille, un passe-famille à gagner pour aller découvrir le parc de Sainte-Croix. Énorme parc animalier dans un cadre absolument magnifique pour vivre les prochains jours d'été en Alsace, les prochains week-ends qui s'annoncent radieux, ça va être incroyable. En plus, le parc de Sainte-Croix inaugure sa nouvelle saison de l'été des explorateurs, ça va être vachement bien. Vos invitations à gagner en jouant avec nous à la chronobombe, c'est dans un instant sur Top Music en direct. Ce que vous faites, c'est que vous nous appelez au 03 8x8. On vous prend en direct dans un instant, vous affrontez soit Aurel, soit Seb et vous gagnez vos invitations pour le parc de Sainte-Croix dans un instant. Bonne chance, restez là, 8h31, Sound of Legend, San Francisco pour le retour de la playlist Alsace. Ça arrive très très vite, juste après l'actu et la météo.
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3: Restez avec nous sur Top Musique, coup d'œil sur la météo dans les prochaines secondes en Alsace, juste après l'info avec Seb.
4: Et d'abord, ce lundi 15 juin, une pensée pour tous les bacheliers avec le début des baccalauréats général et technologique avec, bien évidemment, la première épreuve, la philosophie. Ce matin, ils sont déjà en train de plancher dessus. 150 caravanes de la communauté des gens du voyage se sont installées ce dimanche sur le site du Grubfeld à Célestat, non sans menacer les élus locaux qui tentaient de s'y opposer. Le maire de Célestat a réagi, nous allons répondre à la force par la force. Fin de citation. La France organise pendant 3 jours le sommet du G7. De nombreux dossiers épineux à aborder du côté d'Evian. Guerre en Ukraine, accès aux métaux rares ou encore coopération économique dans un monde de plus en plus tiraillé entre les intérêts nationaux. Un sommet qui aura au moins la bonne nouvelle d'un accord de paix signé entre les États-Unis et l'Iran. Le détroit d'Ormuz devrait rouvrir sous peu et laisser passer pétrole et marchandises. Et puis à la Coupe du Monde de football, après le spectaculaire Pays-Bas-Japon de cette nuit, 2 buts partout, on va retrouver ce soir l'un des grands favoris de la compétition, l'Espagne face au Cap-Vert. C'est à 18h.
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3: Et la météo de ce lundi matin en Alsace avec un ciel particulièrement beau, dégagé, ensoleillé, bien que ce soit légèrement voilé en ce moment, ça va largement s'arranger. Bref, belle journée, des températures un poil fraîches, maintenant 11 degrés au minimum, ça va se réchauffer cet après-midi, 25 degrés à Strasbourg, 26 à Colmar et jusqu'à 27 degrés à Mulhouse.
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3: Salut tout le monde, soyez les bienvenus sur Top Musique, on est tous debout pour vous accompagner, vous réveiller jusqu'à 10h. Toute l'équipe dont on est tous debout présente ce matin, je m'appelle Jules, il y a aussi Aurel qui est là.
8: Salut.
3: Il y a aussi Seb qui est ici.
9: Hello, hello.
3: Restez avec nous, on va jouer à la chronomonde avec l'un ou l'une d'entre vous pour gagner vos invitations pour le parc de Sainte-Croix, ce sera dans un instant. Avant, faut se préparer, hein. Cette semaine, c'est le retour de la chaleur qui est calore.
8: Ouais,
9: oui.
8: Ouais,
3: Météo France annonce une forte hausse des températures cette semaine avec une masse d'air chaud venue du nord de l'Afrique. Les valeurs pourraient dépasser 10 degrés les normales de saison avec jusqu'à 38 degrés à Nevers, 37 à Paris, 36 à Lyon. La Bretagne, les côtes normandes devraient être moins touchées et nous en Alsace, on devrait être dans les 35 à peu près. Flemmapron, voilà, on a eu la phase là avec la grosse canicule qui était bien vénère là juste avant il y a 2 semaines là. Donc là, ça y est, on est prêt à affronter le truc, non?
9: Je sais pas
8: si on est prêt, mais en tout cas, voilà, on sait à quoi ça va ressembler et on sait qu'il va falloir de nouveau bien s'hydrater. Bravo.
3: Hydraté.
9: Oui. Ok, moi qui j'ai une syllabe.
3: Ouais, mais... Et si vous avez toujours pas la clim, faites comme moi, pensez à mettre des bouteilles d'eau au congélo, comme ça vous les mettrez devant le ventilateur.
9: Voilà.
3: Ça vous fera du frais pendant 3 minutes, mais 3 minutes de plaisir.
9: Pur bonheur.
3: Mais, attention. Ah, faut pas les négliger, ces 3 minutes, elles sont dingues. Allez, restez avec tous les amis, votre playlist Alsace continue. Sound of Legend.

0: avec dans un instant Lady Gaga et la bande originale de Top Gun Maverick. On va écouter All My Hands, ce sera dans un instant pour continuer ce matin, on est tous debout, mais avant c'est l'heure de jouer à la chronobombe pour gagner ce matin. Vos invitations pour aller faire un tour au parc de Sainte-Croix, le parc animalier pour toute la famille avec la saison de l'été des explorateurs qui approche. Ça va être vachement bien et ce sera peut-être pour Tiffany qui nous appelle ce matin au 03-8. Bonjour Tiffany.
1: Hello, comment ça va toute l'équipe?
0: Eh ben, ça va, très bien. Et toi-même Tiffany, t'as la forme ce matin?
1: Ça va très bien d'être avec vous.
2: Parfait.
1: J'espère pouvoir gagner, on croise les doigts.
0: On croise les doigts pour toi. Mais dis donc, t'es de bonne humeur, c'est quoi le programme? Tu vas bosser aujourd'hui?
1: Non, je suis étudiante là, c'est les vacances.
3: Ah, tu dis, c'est pour ça que t'es de bonne humeur.
2: D'accord.
3: Ah bah oui, je comprends mieux.
1: C'est des vacances, ça c'est fini là. Là c'est repos aujourd'hui.
2: Jusqu'à quand?
1: Je reprends que en septembre. Donc,
3: elle s'est dit, moi les petits boulots, c'est pas mon truc. Moi je vais prendre ma journée. Mais par contre, je suis étonnée.
1: J'ai un petit stage. Je vais en clinique veto un petit peu pour bosser un peu.
2: D'accord.
0: Bah, une après-midi,
3: Vite fait.
0: C'est pas une manière d'eau.
3: Mais par contre, t'es quand même debout à 8h40.
0: Bah ouais, ça fait plaisir.
1: Ah bah oui, je suis réveillée.
0: Pour nous écouter, ça fait plaisir. Et bah, du coup, t'auras le temps d'aller au parc de Sainte-Croix si tu gagnes tes 4 invitations ce matin, Tiffany. Le principe est simple, tu affrontes soit Aurèle, soit Seth dans la chronobombe du jour. Contre qui veux-tu jouer aujourd'hui?
1: Je veux bien jouer contre Aurèle si c'est possible.
0: Allez, Aurèle.
3: C'est possible. Est-ce que c'est possible, Aurèle?
2: Oui, c'est possible, avec plaisir.
0: Allez, on y va. Donc, je vous rappelle le principe. Je vais vous donner un thème. Vous allez avoir 20 secondes pour vous passer la bombe en donnant des éléments de ce thème. Celle des deux qui a encore la bombe entre ses mains lors de l'explosion a perdu. Et Tiffany, tu as 3 chances pour gagner. Et tu as la parole pour commencer. Je vais vous demander pour démarrer de me citer des chanteurs américains. Chanteurs.
2: Pas des femmes?
1: Taylor Swift.
0: Non, chanteur masculin.
2: Ah, que des... Oh là.
1: Jay-Z.
0: Oui.
2: Michael Jackson.
0: Oui.
1: Chanteur américain. Justin Bieber.
0: Ah, oui.
1: C'est canadien.
0: Oui. Ah, c'est canadien. Ah, effectivement.
2: C'est fini. Attends, on change de liste.
0: C'est fini. Tu as épuisé une de tes chances. Il t'en reste 2, Tiffany. C'est Aurèle qui a la parole pour cette nouvelle manche. Je vais vous demander de me citer des enseignes d'opticien. Oh,
2: bah, Afflelou.
0: Oui.
1: Optical Center.
0: Oui.
2: Attends, les opticiens, Afflelou, qu'est-ce que... Bon. Non, là, je suis paumée.
3: Pourtant, t'as des lunettes.
2: Oui, mais...
0: Bah alors
2: non, là,
0: Optique 2000.
2: Ah, mais oui, Optique 2000, mais bien sûr.
4: Atoll, les opticiens.
0: Il y en avait plein.
3: Oui.
2: Voilà.
0: Bon. Les opticiens mutualistes. Il y en avait plein sous la main.
2: Et ma chute te porte chance.
0: Ouais, bravo Tiffany.
1: Merci beaucoup, c'est trop bien. Bon, j'avais encore Optique 2000, après j'en avais plus non plus.
2: Ah bon, voilà.
0: Mais vous avez pas pensé à lunettes pour tous, enfin?
3: Maurice Chir.
1: Non, moi j'ai pas de lunettes.
0: T'as une bonne excuse. Bon, en tout cas, bravo Tiffany, c'est gagné pour toi. 4 invitations pour le parc de Sainte-Croix. T'en profites bien surtout.
1: Trop bien, merci beaucoup toute l'équipe. Passez tous une bonne journée.
0: Avec grand plaisir, toi aussi. Et puis à bientôt, Tiffany. Salut.
2: Salut.
1: Merci, gros bisous.
0: Les amis, nouvelles invitations à gagner demain sur Top Music pour le parc de Sainte-Croix. Donc, faudra nous écouter demain entre 6h et 10h. Vous restez là. Voici Lady Gaga, All My End pour Entreplay. C'est à 8h43.

0: Merci d'être avec tous sur Top Music à 8h47. Vous êtes, on est tous debout ce matin. Avec dans un instant le son de Temper City. Ça s'appelle Self-Aware. Ça cartonne sur les réseaux sociaux et ça cartonne maintenant sur Top Music. On va l'écouter dans un instant, juste après dans l'actu. Une Française qui a remporté un prix un peu nul. À votre avis, lequel c'est? En gros, elle est devenue la... la plus nulle du monde.
1: C'est une Française, une jeune?
0: C'est une... oui, elle doit avoir une vingtaine d'années.
2: Okay. La plus nulle du monde.
0: Ouais.
2: C'est un métier,
0: c'est un métier.
2: Un métier.
0: C'est un métier, on peut le faire aussi en loisir si on veut.
2: Loisir aussi.
1: Attends, qu'est-ce qu'on peut faire
2: C'est
0: pas sportif, non, c'est pas une discipline sportive.
1: Bah, l'esthéticienne, parce que non. Ça peut être en loisir aussi.
2: Est-ce que c'est un genre de loisir un peu qu'on peut avoir à côté
0: Oui, tu peux le faire un peu tout le temps même.
1: Du tricot?
0: Non.
2: C'est vrai.
0: Pas du tricot.
1: C'est pas un truc comme ça, c'est pas manuel,
0: c'est artistique.
2: Artistique, la peintre, elle fait de la peinture. Non.
1: Danseuse.
2: Sculpture?
0: Non.
2: Non plus. De la musique? La chanteuse?
0: Non.
2: La chanteuse la plus nulle du monde.
0: Non, c'est pas ça.
2: La cuisinière la plus nulle du monde.
0: Non.
1: La ménagère?
0: Non.
2: La photographe?
0: La photographe la plus nulle du monde, oui.
2: Comment tu juges ça?
0: Une jeune Française a remporté le concours de la pire photographe du monde organisé par la compagnie aérienne islandaise. Sélectionnée parmi 127 000 participants grâce à ses clichés volontairement ratés, volontairement nuls. En gros, c'était la compagnie aérienne qui organisait un petit concours pour dire si vous êtes très mauvais en photographie, plutôt que de récompenser vraiment les meilleurs avec toujours des clichés absolument magnifiques, on va récompenser la plus nulle. Mesdames et messieurs, elle est française.
1: Et comment tu prends ça? Je sais pas, si tu vis très bien.
2: Après, ça dépend si c'est un parti pris et qu'il fallait vraiment faire exprès de faire le plus nul possible, c'est rigolo. Quoi.
0: Oui, c'est volontairement. C'est ça, alors, à moins que là, tu prends très mal si t'avais mal compris, que t'avais envoyé vraiment tes photos premier degré. Oui. Super.
2: J'ai fait mes meilleures photos.
0: Mais n'empêche, c'est très cool parce qu'elle a gagné 43 000 euros.
2: Ah oui.
1: Ah, quand même.
0: Et un séjour de 10 jours en Islande.
2: Et en plus, ça coûte une blinde en plus.
0: Pour faire des photos. C'est-à-dire qu'il fallait faire une photo dégueulasse, mais sympa quand même. Faut être créatif dans la nullité.
1: Et tu sais que c'est très difficile.
0: Est-ce que vous êtes fort en photo, vous?
2: Ouais. Si, ça va quand même.
1: Non, c'est vrai, Seb, tu fais des très belles photos d'ailleurs, il faut que tu.
2: Faut que je te refasse.
0: Non, parce que des fois, Aurèle demande des photos.
2: Oui.
0: Et elle a
2: oui.
0: besoin d'une main experte pour faire les photos.
2: C'est
0: quoi.
2: Ça.
1: Oui, parce que j'en ai marre de toujours faire des selfies, d'ailleurs, je ne sais pas faire. Et Seb sait très bien faire les photos, donc moi, je lui demande. D'ailleurs, on va en faire une après.
2: Ouais. D'accord.
0: Parce que moi, elle m'a demandé une fois, et je ne sais pas pourquoi elle m'a pas demandé Aurèle.
1: C'est tout à fait juste.
2: Du coup, j'ai transmis la fibre à mon fils, qui fait des très très belles photos aussi.
1: Ah bah tu
2: très
1: vois.
0: Fier bah tu donneras son numéro à Aurèle, comme ça, elle aura un assistant personnel.
2: Oui.
0: Allez, reste avec nous, les amis. Voici Temper City, Self-Aware.

0: Ce matin, 8h52, je l'aurai laissé pour vous accompagner jusqu'à 10h. Et avant la suite, un petit record de bouffe.
1: Ah.
0: Breton, s'il vous plaît, avec mesdames et messieurs. Du côté des Côtes d'Armor, à Lamballe, le record a été battu de la plus longue galette saucisse du monde. Avec une réalisation de 136 mètres, préparée à l'occasion de l'anniversaire d'une entreprise locale, dépensant ainsi l'ancien record de 113 mètres à Dinan. C'est marrant parce que c'est exactement ce qu'on a fait nous avec Stouffleur en Alsace.
1: Oui, c'est vrai, avec
0: pour leur anniversaire, tarte flambée géante.
2: Ouais.
0: C'est exactement. J'ai l'impression qu'on est une région miroir en fait.
2: Moi je propose un truc. C'est que nous on démarre d'ici avec une tarte flambée. Eux ils démarrent de là-bas avec une galette saucisse
1: et on se retrouve
2: au milieu.
0: Voilà, exactement. Et l'endroit où on se retrouve,
2: du coup, on aura à peu près 300 km de bouffe de chaque côté.
0: Ouais, exactement.
1: Et puis, au milieu de tout ça, 400. Eva Longoria, parce qu'elle a dit qu'elle adorait la saucisse. Alors, je ne sais pas si c'est cette saucisse ou pas.
2: Avec quatre, mais, Eva Longoria qui attend au milieu, qui attend que les deux se rejoignent.
0: C'est vrai que tu rejoins Eva Longoria qui est en tournage là, quelque part en Bretagne, a adoré la galette saucisse. Ouais. Ça, c'est une autre info de la journée, ça, c'est fou.
1: Ah bah voilà.
0: Rien ne va. Hein. Et Jennifer Lopez aussi, elle est très. Elle est très fondue savoyarde. Bon, restez avec nous, Jennifer Lopez et David Guetta, c'est dans un instant.
2: Et sur la route, c'est toujours très compliqué sur la 35, notamment en arrivant de Zellwiller direction Strasbourg avec cette zone de travaux. Ça va un tout petit mieux dans l'autre sens. Donc vous perdez 10 minutes et puis pour le reste, ça s'arrange un petit peu sur les accès à Strasbourg. Encore un petit peu ralenti évidemment à l'arrivée sur la capitale alsacienne.
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11: Il est 9h, bonne matinée avec Top Music. On est tous debout, ça continue partout en Alsace. Avec dans un instant David Guetta pour la playlist. On va écouter Save Me Tonight. Ce sera juste après la météo et l'actu.
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11: Dans un instant, le point sur la météo à côté de chez vous en Alsace, ce sera juste après l'info de ce 15 juin avec Seb.
13: Et d'abord, la ville de Strasbourg qui annonce la mise en place d'une cellule d'écoute et d'accompagnement dès demain mardi pour les enfants d'une école de la Robertso. En cause, des faits de gestes déplacés de la part d'un animateur ont été remontés par des enfants sur le temps de la cantine. Les investigations sont en cours. L'animateur a été suspendu à titre provisoire. Ce lundi, c'est parti pour les baccalauréats général et technologiques. Et comme d'habitude, eh bien, on commence ce lundi par l'épreuve de philo. Ils sont en plein dedans, les lycéens. 150 caravanes de la communauté des gens du voyage installées ce dimanche sur le site du Grupfeld à Célestat, non sans menacer les élus locaux d'ailleurs qui tentaient de s'y opposer. Et d'ailleurs, le maire de Célestat, Denis Digel, a réagi. Nous allons répondre à la force, pas la force. Fin de citation. Un accord de paix a été trouvé ce dimanche soir entre l'Iran et les États-Unis, un accord confirmé par le négociateur pakistanais. Première réaction de Donald Trump, que le pétrole coule à flot. On espère donc désormais une baisse sensible des prix à la pompe. Et puis la Coupe du Monde de football, après le spectaculaire Pays-Bas-Japon, cette nuit de but partout, on espère autant de spectacles avec l'un des grands favoris de la compétition, l'Espagne, qui entre en lice ce soir face au Cap-Vert à 18h. Ce sera suivi à 21h d'un plutôt intéressant Belgique-Égypte.
11: En ce qui concerne la météo de votre lundi matin en Alsace, le ciel est particulièrement beau et ensoleillé. Ce sera le cas toute la journée avec des températures pour l'instant assez agréables, mais ça va se réchauffer au courant de la semaine. 11 degrés au minimum ce matin, 25 à Strasbourg cet après-midi, 26 à Colmar et jusqu'à 27 degrés à Mulhouse pour ce lundi.
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0: aujourd'hui, le 15 juin. Et toute l'équipe est là. Je m'appelle Julie, également Aurel qui présente.
1: Mais oui, salut.
0: Il y a également Seb qui est ici.
2: Bonjour.
0: Dans un instant, nous allons faire le tour de ce 15 juin. Et avant ça, c'est le retour de la Coupe du Monde. Et ça y est, là, c'est parti.
1: Ah,
0: on est en plein dans la compétition. Il se passe plein de choses. Des supporters qui font les fêtes dans les, la fête dans les rues. Ils font jouer des policiers de New York pour faire quelques jongles et tout.
2: Oui.
0: Et puis, il y a aussi quelques interviews un peu originales, notamment notre Kiki Mbappé national.
1: Ouais.
0: Qui a répondu au carpool karaoké de James Corden.
2: Ah, je l'ai pas vu.
1: Ok.
0: Ouais. Parce que l'émission elle est adaptée en mode Coupe du Monde avec que des grandes recettes du foot qui vont passer dans le carpool karaoké. Donc Kiki a parlé avec un anglais impeccable. Il a parlé de son enfance à Bondy. Et gros up in Bondy, James. It's very good enfance.

0: plus traverser. Bref, c'est un bon délire. Mais c'est marrant quand même, parce que quand t'es joueur de foot, faut quand même maîtriser pas mal les langues. Hein.
1: Ouais. Et je crois qu'il parle très bien espagnol, parce que j'ai entendu faire une interview en espagnol. Le journaliste lui demandait ce qu'il foutait en vacances alors qu'il l'aurait pendant son sa blessure.
2: Non, il parle couramment espagnol.
1: Mais il parle très bien espagnol.
0: Oui, oui, oui. Bah, en même temps, il a dû apprendre depuis qu'il est au Real Madrid, ça fait un an.
2: Il avait déjà appris avant, c'est-à-dire ça faisait couler beaucoup d'encre. Ah. C'était un peu en mode de, ah, ben ça y est, il va signer à Madrid parce qu'il a déjà commencé à apprendre espagnol, machin.
1: À la fois, c'est peut-être plus facile pour sa nouvelle vie sentimentale aussi.
0: Bah oui, oui, c'était Esposito, mannequin espagnol, actrice espagnole, attention. Donc, non, mais tu sais, anglais, espagnol, français, c'est pour ça que moi je suis jamais devenu footballeur professionnel. C'était pas le niveau, c'était la langue. J'avais la flemme d'apprendre les langues étrangères.
2: Et oui,
0: c'est
2: ça. Et bien oui.
0: Ah, mais sinon, je serais là-bas.
2: Hein, mais évidemment. Avec eux. Mais bien sûr.
0: Et restez avec nous, les amis, 9h04. Voici dans un instant, dans 30 secondes, David Guetta, Sammy Tonight pour Entreprise d'Alsace. Bougez pas.
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0: Bienvenue sur Tapez-y que vous attendez tous debout ce matin. Avec Niels Barclay dans un instant pour le retour de votre playlist. On va écouter Crazy, ce sera dans les prochaines minutes. Merci d'être avec nous pour partager ensemble ce lundi matin. Nous sommes aujourd'hui le 15 juin et on souhaite un joyeux anniversaire ce matin à iTunes.
1: D'accord.
0: Le service de Apple fête aujourd'hui ses 22 ans, arrivé en France en 2004. Mm-hmm. iTunes qui a failli couler à cause de U2, de Bono, de Coldplay.
1: Pourquoi ?
0: Lors de la sortie de l'iPhone 6 en 2014, ils veulent faire une énorme collaboration, Apple et U2. Donc ils décident, pour la sortie du nouvel album de U2, d'implanter de force le dernier album de U2 dans tous les iTunes de tous les iPhones. Sauf que la majorité des gens n'ont rien à taper de Bono et de U2.
1: Ça, je suis un peu surprise, parce que moi, tu me fais ça, moi j'aime bien.
0: Oui. Non mais moi j'aime bien YouTube, mais qu'on me le mette de force dans mon téléphone.
1: C'est ça.
0: Surtout que dès que tu ouvres iTunes, dès que machin, c'est l'album de YouTube qui se lance en premier. C'est-à-dire qu'il y a eu des tonnes de réclamations en mode mais on en a marre de YouTube, mais lâchez-nous avec YouTube.
2: Ah oui, d'accord. Non, parce que si à la limite il était juste accessible, à la limite, bon, c'est pas grave, mais c'est vrai que s'il se lance automatiquement, chaque fois que tu mets.
0: C'est ça qui est relou. En plus, t'en as marre au bout de 5 ans. Donc, du coup, il y a eu des millions de requêtes. Ça coûtait très très cher à Apple. YouTube, c'est les squatteurs.
2: Bah, ils ont essayé de lancer U2 après.
0: U2,
2: mais ça n'a pas marché.
0: Anniversaire ce matin également du Roi Lion. Le Roi Lion fête ses 32 ans. Sorti en France en 1994. Petite anecdote d'ailleurs concernant les rugissements du lion du Roi Lion, qui ne sont pas faits par des lions en fait en réalité.
1: Oh bah oui, dis donc, paraît-il, vas-y raconte.
0: Les rugissements des lions n'étaient pas assez lions, c'était pas assez intense, du coup ils ont décidé d'en créer en mélangeant des cris d'avions de chasse, d'ours.
1: Oh des cris d'avions de chasse, d'accord.
0: Oui, ils ont modifié le son d'un avion de chasse pour faire un cri plus puissant.
2: Ils lui ont marché sur l'aile pour qu'il crie.
0: Ils ont pincé son réservoir de kérosène et il a crié l'avion. Non, effectivement, le cri du Roi Lion dans le Roi Lion, ce n'est pas à partir d'un lion, c'est à partir d'un ours. Parce que le cri du Roi Lion n'est pas assez Roi Lion à leur goût. Et puis on termine avec un dernier anniversaire à souhaiter ce matin. L'anniversaire du premier hypermarché de France, mesdames et messieurs.
2: Magnifique.
0: Qui a ouvert il y a 63 ans en région parisienne et c'est un magasin de chez Carrefour.
1: D'accord.
0: Ce qui vous permet de rappeler que l'origine du nom Carrefour.
2: Oui.
0: Est réellement dû à un carrefour. La première épicerie Carrefour était sur
1: près
0: d'Annecy, un carrefour.
1: Bon, voilà.
2: Du coup les magasins rond-point étaient sur un rond-point.
1: Voilà.
2: D'accord. Et les magasins Félix Potin, c'est parce qu'on faisait parce qu'on parlait sur les autres.
0: Parce qu'il y avait Félix, il y avait un mec qui s'appelait Félix, et il dit c'est pas ce qu'on m'a dit sur l'autre là. Félix Potin.
2: Et voilà. À quoi ça tient hein.
0: L'origine des noms. Ah, c'est fou. Allez, restez avec nous les amis. Voici Niels Barclay, voici Crazy sur Tapez-y.

0: 9h13, merci d'être avec nous sur Top Music. Vous êtes dans des tous debout ce matin. C'est Jules Laurent Lesseps pour vous accompagner jusqu'à 10h. Nouvelle info sur la Coupe du Monde. J'ai pour vous le meilleur supporter de cette Coupe du Monde. Oui. C'est l'équipe du Mexique qui a droit à ce supporter qui est absolument incroyable, puisque ce supporter n'est nul autre qu'un canard.
1: Voilà. Oui,
2: ah, très bien. J'ai pas vu passer cette histoire. C'est quoi?
0: Un canard nommé Merlin est le plus fervent supporter du Mexique pour cette Coupe du Monde 2026.
2: Mais comment ça, un canard? Tu veux dire un jouet ou un vrai canard?
1: Non, un canard, un colbert.
2: Il vient d'où? C'est quoi l'histoire?
0: C'est un canard mexicain.
1: En fait, moi j'ai vu l'histoire. En fait, c'est une vendeuse ambulante d'eau. En fait, elle vend de l'eau dans les rues du Mexico, je crois. Hein, je sais plus quelle ville. Parce qu'il fait chaud et tout. Et elle a un canard apprivoisé qui la suit partout.
2: D'accord.
1: Et elle lui a mis un petit maillot de l'équipe du Mexique.
0: Oui.
2: Ok, je comprends mieux.
0: Il a droit à son propre maillot. Vraiment dimensionné, il n'y a pas beaucoup de magasins de prêt-à-porter pour canard, mais il a son maillot.
2: Oui. D'accord. Et donc il va voir les matchs aussi?
0: Ah oui, non, mais il se balade avec, dans la rue, il a son petit maillot, on lui a même offert des chaussettes pour pas qu'il s'allume les petites
1: palmes. Ah, oui. Et en fait, j'ai vu, il y a tout un truc parce qu'il y a une mascotte, donc il y a les mascottes officielles, et il y a une grosse pétition pour que la mascotte officielle qui est un tigre, dont on se fout un peu au Mexique, finalement les tigres du Mexique, c'est pas forcément réputé quoi. Pour que la mascotte tigre dégage
0: et que ce soit le canard
1: en mascotte officielle.
2: Écoutez, tout ça est formidable. Moi aussi, dans la semaine, je vous ferai un petit peu les gossips, les premières histoires du.
1: Mais
2: dans un autre genre. Hein,
1: du foot.
0: Ah oui, d'accord. Je suis déçu, j'aurais préféré que tu parles de canard. Ça me jouait pas mal. Restez avec nous, les amis, dans un instant, votre playlist Alsace Cantelli avec The Second Voice. Let Me Be, nouveauté Top Music à découvrir dans une seconde.
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0: Restez avec nous sur Top Music. Dans un instant, je vous emmène en Argentine. Le pays a eu une solution assez radicale pour lutter contre les papas qui ne payent pas leur pension alimentaire. Ce sera à vous de deviner quoi dans un instant, juste après le retour de votre playlist Alsace avec The Second Voice. Maintenant, on écoute Let Me Be sur Top Music.

0: Boys et Second Voice à l'instant. Merci d'être avec nous sur Tapezik. Vous êtes dans les tous debout, ça continue jusqu'à 10h. Avec dans un instant pour le retour de votre playlist Alsace, le son de Linkin Park, on va écouter Friendly Fire, ça va arriver très très vite dans les tous debout. Mais avant ça, petit vrai faux actu pour vous partager ce matin. Le principe est simple, je vous donne le début du news, deux propositions pour essayer de compléter la suite. À vous d'enquêter pour trouver la vérité. Comment l'Argentine a décidé de lutter contre les papas qui ne paient pas la pension alimentaire à leur ex-femme? Première proposition. On engage des pickpockets pour leur piquer leur portefeuille. Ou deuxième proposition, on les prive de Coupe du Monde.
1: Ah ben, on les prive de Coupe du Monde et comme ça, au lieu d'acheter terrible. Leur billet, et ben, ils payent la pension ouais. alimentaire.
2: Ce serait terrible.
0: C'est voilà. exactement et ça.
1: Bah, écoute, voilà. Vu à Buenos Aires.
0: Les parents qui ne paient pas leur pension alimentaire se voient désormais privés de Coupe du Monde.
1: Et alors comment ils gèrent tout ça? J'aimerais bien savoir.
0: Principe est simple, l'administration argentine a envoyé le profil de 13 000 mauvais payeurs aux autorités américaines pour les empêcher d'acheter leurs billets pour aller voir les matchs de la Coupe du Monde. C'est-à-dire que bah, si vous avez de l'argent pour payer des billets pour aller voir l'Argentine
1: à New York, vous avez de l'argent pour payer la pension.
0: Exactement, donc interdiction et à la place, eh ben, vous payez. Et tant que vous n'avez pas payé, vous n'avez pas le droit d'aller voir la Coupe du Monde.
1: Eh bah, écoute, pourquoi pas finalement
0: non, et quand tu sais qu'en Argentine, Lionel Messi est Dieu, je comprends que ça puisse marcher. Hein. Là, je pense que ça va être assez efficace. Hein.
2: Non, mais c'est bien.
1: Bon, écoute, c'est une idée.
0: Est-ce qu'il y a un truc qu'on ne peut pas vous interdire, sinon ça vous rendrait fou, ça vous rendrait zinzin?
1: Un truc qu'on pourrait pas m'interdire.
0: Si on t'interdisait ça, tu disais je ne peux plus, c'est terminé.
1: Ah oui, bah oui, évidemment.
2: Shopping.
1: Non. Il y a plein de petites bulles, ça se voit très frais. Écoutez, c'est le seul truc vraiment. Tu sais quoi, je préférerais arrêter de fumer.
0: Ah ouais.
1: Que d'arrêter de.
2: De boire un coup.
1: Ouais. De boire des coupettes. Voilà.
0: C'est pas comme Florent Pagny, toi, la liberté de penser, tu peux la prendre. Tant qu'ils te prennent pas les bulles.
1: Ah ouais. C'est tellement agréable, ça te détend, ça te. Voilà, ça te.
0: Ouais. Eh ben dis donc. Voilà, ouais. Je pensais pas que ça pouvait faire un effet. Non, avec modération, incite pas les gens.
1: Évidemment.
0: Les gars,
1: évidemment,
0: tu fais la bière.
1: Évidemment.
2: Moi, il faut pas me priver de la Ligue 1. Hein. La Ligue 1 de foot, moi, c'est.
1: Oh là là.
0: La Ligue 1.
2: Non, mais moi, tu peux pas m'enlever un petit Angers-Lorient du dimanche 15h. C'est pas possible. Il y a un moment, faut. Voilà.
0: Même les matchs catastrophiques de l'après-midi 15h avec de la pluie en novembre en 0-0.
2: Oui.
0: Mais pourquoi?
2: Je sais pas, c'est comme ça.
0: Mais c'est quoi ce plaisir bizarre?
2: Mais c'est comme quand tu regardes une série, c'est la Ligue 1, il y a 34 épisodes. Tu regardes tous les dimanches, t'as un nouvel épisode.
0: Ils peuvent pas tous être bien, je veux dire, à un moment donné.
2: Tu sais pas ce qui va se passer à la fin, il y a des rebondissements.
0: Le climax est sympa, est-ce qu'il va se faire une cheville? Et puis des fois, t'as un épisode chiant, pendant une heure, il se passe rien.
2: C'est
0: bah voilà,
2: ça.
0: C'est ça, ouais, c'est le même principe. Je comprends, ok, je veux bien, comprendre. Faut l'intégralité, c'est pour ça, comme ça tu vis mieux les bons moments après. Allez, restez avec nous sur Tapezik, voici Link.

0: Merci d'être avec nous sur Tapézi, que vous êtes, on est tous debout à 9h31. Dans un instant, le retour de votre playlist Alsace. Et avec Seb aussi, on va parler d'un chercheur alsacien qui concurrence les Américains du CNRS.
1: Oui, il a placé Strasbourg sur la carte du monde.
0: Mais non.
1: Sur la carte de l'univers même.
0: De l'univers. Ah oui, carrément. C'est bien parce qu'on s'est dosé ici.
1: Tout est dans la mesure.
0: Restez avec nous, il y aura aussi Dai Dai, le son de Shakira, le son officiel de la Coupe du Monde. C'est ce qu'on va écouter dans un instant pour continuer, on est tous debout. Jusqu'à 10h, vous bougez surtout pas.
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6: 9h33 sur Top Music, restez avec tout coup d'œil sur la météo dans un instant. Mais avant, Seb, un Alsacien fait briller la science en Alsace et dans le monde entier.
7: Ouais, il s'appelle Rodrigo Ibata, c'est un immense chercheur, son nom on ne le connaît pas malheureusement. Et ben c'est bien dommage, c'est pour ça que je vous en parle ce matin. Il travaille au CNRS de Strasbourg, il vient d'obtenir le prestigieux prix Kavli qui est remis tous les deux ans. En fait, c'est aussi prestigieux qu'un prix Nobel. En fait, tout simplement, c'est du même niveau, sauf que c'est pour tout ce qui est, par exemple, neurosciences, recherche spatiale. Et justement, c'est ça qui nous concerne, parce que c'est en fait un archéologue galactique.
6: Oh la vache.
7: Oui. C'est-à-dire qu'il étudie la formation des galaxies. C'est par exemple lui qui a découvert la galaxie du Sagittaire, celle du petit chien qui sont en train de se rapprocher de la Voie lactée. C'est lui qui a découvert ça et c'est lui aussi qui a aidé à comprendre comment la Voie lactée s'est formée. Donc c'est quand même assez
6: extraordinaire. Mais attends, mais ça fait des années qu'il bosse et qu'il découvre des dingues.
7: Mais c'est une tronche. C'est le troisième prix Kavli du coup pour l'université de Strasbourg, qu'il en a déjà eu aussi dans les neurosciences par exemple. Et ce qui fait que dans le monde, il y a que 4 universités désormais qui ont 3 prix Kavli à leur palmarès. Okay. Strasbourg donc.
6: Oh. Ouais.
7: Le MIT. Oh, excusez-moi. Vache. Harvard.
8: Ouais.
7: Et Stanford.
8: Oh j'adore.
7: Donc, voilà, donc on a quand même placé Strasbourg tout en haut quoi. Ouais, donc quand je vous dis qu'il a mis Strasbourg au centre de l'univers, j'exagère pas.
8: C'est vrai.
6: Ah, d'ailleurs, dans le Missouri, ils se demandent est-ce que je vais faire mes études à Stanford, à Cambridge ou à Strasbourg.
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6: Et la météo de ce lundi en Alsace avec un ciel très agréable et ensoleillé aujourd'hui, quasiment aucun nuage à l'horizon, des températures pour l'instant assez fraîches, 11 degrés ce matin, mais qui vont se réchauffer cet après-midi, 25 degrés attendus à Strasbourg au meilleur de la journée, 26 à Colmar et 27 à Mulhouse. Et attention puisque le mercure va repasser au-dessus des 30 degrés dans les prochains jours pour cette semaine. Restez avec nous dans un instant à parler de Miss Alsace qui a été élue hier soir. Ce sera dans un instant juste après Shakira, voici Die Die sur Top Music.

0: C'était Shakira à l'instant avec Die Die sur Top Music à 9h39. Restez avec nous dans un instant, Eagle Eye Cherry, Save Tonight pour le retour de votre playlist Alsace. Ça va arriver très très vite, les amis, dans On est tous debout. Avant ça, on parle de Miss Alsace qui a été élue hier soir.
1: Oui, oui, oui, c'était hier soir, c'était la folie, c'était un gala et c'était à Kirvillers.
0: Ouais. Et donc, Royal Palace, s'il vous plaît.
1: Exactement. Et notre heureuse élue est Chiara Blazevic. Donc c'est elle qui a remporté la couronne parmi les 12 candidates qui se présentaient à ce concours. Belle présence, hein, parce qu'on avait Inopoco Deves qui est Miss France 2026. Et évidemment, vous vous souvenez tous de Julie Decroix, Miss Alsace 2025.
0: Qui a passé la couronne, voilà. Exactement. Elle a passé la couronne, elle a fait la passation.
1: Exactement, donc belle soirée sous le signe, je dirais, de l'élégance, forcément.
2: Je crois que c'est 3h30 de show quand même.
1: Ouais, c'est énorme.
2: C'est
1: énorme.
2: Une grosse soirée. Hein.
1: C'était un vrai spectacle, il y avait un dîner aussi avant.
0: Ah, il y a des tableaux, il y a des trucs, c'est pas juste bon, vous avez voté pour qui, quoi. C'est un vrai spectacle.
1: C'est comme.
2: Vote à main levée, tu sais.
1: Allez, je continue parce qu'avec vous, sinon on y est encore dans 2 heures. Donc, on va parler de bouffe, de show, machin. Moi, je vous parle d'élégance, ok, de beauté et de talent, hein, avec somme toute quelques petites règles pour pouvoir concourir, ce qui explique pourquoi je n'ai jamais tenté ma chance. La première étant qu'il faut mesurer minimum 1m70 à plat, sans talons.
2: Avance.
1: Hein, sans talons.
2: Là,
1: c'est pas possible.
2: Il manquait un petit peu.
1: C'est ça.
0: Même semelle orthopédique, t'as pas moyen de gruger, quoi.
1: Non. Mais bon, pour Chiara, ça passait, puisqu'elle fait 1m76. Alors, il faut habiter dans le Haut-Rhin ou dans le Bas-Rhin.
0: Ouais.
1: Alors, ça tombe bien. Elle est du côté de Ranswiller, donc dans le 68. On est pas loin.
0: C'est bon, okay. Hein.
1: Il ne faut pas avoir eu recours à la chirurgie esthétique. Mm-hmm. Allez. Et puis, une des règles phares, chère à notre feu Geneviève, ne pas apparaître de façon dénudée, partiellement d'ailleurs, ou totalement. D'accord,
0: quoi.
1: Ouais. Donc on peut dire que notre petite Chiara Blazevic, 24 ans, elle a coché relativement toutes les cases, j'ai envie de te dire. Et donc c'est elle qui va représenter l'Alsace au concours Miss France, qui aura lieu, comme le veut la tradition, en décembre cette année, mais je ne sais pas encore où. Voilà.
0: Ah bah oui, non, mais ça va être la surprise au cours de l'année. Je sais même pas si eux le savent d'ailleurs.
1: Oui, peut-être pour ça que j'ai pas trouvé l'info. En tout cas, bravo à Chiara. Et puis bonne chance pour la suite.
2: Hein. Oui.
0: Et puis qu'elle kiffe bien son année aussi en tant que Miss Alsace, puisqu'il n'y a pas que la préparation de Miss France, aussi il y a aussi des missions en tant que Miss Alsace.
1: On va la voir la région. Tout à fait.
0: Eh ben on sera évidemment derrière elle. Par contre, vous avez bien vérifié son. Est-ce que tu crois que tu dois arriver avec un justificatif de domicile, c'est en mode j'habite bien dans 67.
1: Très certainement.
0: Avec une facture EDF. Je vais participer, j'ai ma facture. Ah, c'est bon. Je fais 1m67, c'est bon. Restez avec nous les amis. Voici Gage.

0: sur Top Musique avec à l'instant le son de Iga et Laïc Chéri. On écoutait Save Tonight, on est tous debout à 9h45. Merci d'être avec tous. C'est Jules, Aurélie et Seb avec vous jusqu'à 10h. Vous savez que c'est bientôt l'été et il y a un truc pourquoi on sent que c'est bientôt l'été?
1: Parce qu'il va faire très chaud.
0: Non, parce qu'on est envahi par des stagiaires de seconde. Ça y est, c'est la grande semaine des stagiaires de seconde. Ouais, en 12 ans d'envoyer une flopée, ils se sont dit, mais faites du bruit pour voir, applaudissez un peu là.
1: C'est vrai qu'il y a
0: de l'énergie un peu, applaudissez, faites du bruit.
2: Tu les as pris un peu par surprise.
1: Oui, ils sont un petit peu gênés.
0: Non, mais on dirait qu'on est au théâtre. Bah, faites du bruit. Allez. Allez. Bon, d'ici la fin de semaine, on va. Je vais en zénith. Vous savez, parce que.
2: Vous savez que c'est.
0: Début des épreuves du bac, en ce moment, il y a les sujets qui sont tombés.
1: Oui.
0: De la philo.
1: Je cherche depuis ce matin, mais j'ai pas rafraîchi. Vas-y, c'était quoi le sujet qu'on pleure un peu ?
0: Dissertation 1. Oui. Avons-nous la maîtrise de nos paroles ?
1: Oh, j'adore !
2: Ah, bah.
1: C'est pour moi, ça.
2: Ah, bah oui.
0: Bah, vu les dingueries qui partent d'Aurel sans qu'elles réfléchissent, non !
1: Et il y a un autre sujet.
0: Dissertation 2. Oui. Peut-on être heureux quand les autres ne le sont pas ?
1: Oh, j'adore tellement. Alors, rien. Non, mais franchement, moi, je suis prête à aller passer le bac philo à la place de plein de gamins.
0: Ah, bah vas-y.
1: J'adore ce genre. Bon, il faudrait que je revoie quelque chose.
0: Ou sinon, tu pourrais faire un commentaire. C'est parce que tu as les deux dissertes ou le commentaire de texte, t'as la flemme. Expliquez le test suivant de Friedrich Nietzsche.
2: Ah.
0: Humain trop humain. De 1878.
1: Ah non, mais tu vois, les commentaires, j'accroche pas du tout dans la méthode non plus. Ça ne me parle pas. Par contre, les deux autres, franchement, vous me payez une glace.
2: Tu rédiges quoi ?
0: Oui, tu peux passer à la limite, tu ressembles à quelqu'un sur la carte d'identité, il faudra juste
1: Bien sûr, je m'habille en mieux, je mets des baskets, un jeans bien large.
0: Voilà, un ispack et c'est parti quoi. Hein. Ouais. Ouais, on va passer le bac. Hein. Allez, reste avec tous les amis dans un instant. Lewis Capaldi avec Almost pour votre playlist Alsace, ce sera dans un instant. On est ensemble jusqu'à 10h.
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28: Allez, restez avec tous les amis, on est encore avec vous jusqu'à 10h. Jules aurait laissé pour vous accompagner. On est tous debout avant l'arrivée de Manu et Olivia pour le 10-14. Et pour terminer, dans un instant, un lot exceptionnel dans la kermesse d'une école en Bretagne. sera à vous de deviner lequel dans un instant, juste après Lewis Capaldi pour votre playlist. On écoute Almost maintenant.

0: C'était Lewis Capaldi à l'instant sur Top Music. On écoutait Almost pour terminer. On est tous debout. Ça va se finir dans un instant, juste après le son. De Adèle, Set Fire to the Rain pour terminer. On est tous debout dans les prochaines secondes, les amis, avant l'arrivée du 10-14 avec Manu et Olivia. Ce sera dans un petit instant, les amis. Mais avant, je vous emmène dans une école en Bretagne. Quel lot exceptionnel propose une kermesse dans cette école bretonne? C'est un lot incroyable. Vous aurez tous envie d'y participer.
1: Attends, c'est en Bretagne, t'as dit?
0: C'est en Bretagne, ouais. Ça n'a pas de lien avec la Bretagne.
1: Ok.
2: C'est pas une galette saucisse. C'est la Coupe du Monde de football.
0: Ça n'a pas de lien avec la Coupe du Monde de football. Bien joué, vous avez éliminé les deux sujets.
1: Voilà. Ok, est-ce que c'est quelque chose de matériel ou c'est un service, une prestation de service?
0: Ah, c'est une sorte de prestation de service, ouais.
1: D'accord.
2: Une sorte de prestation de service. Ouais.
1: C'est un abonnement à quelque chose?
0: Non, c'est pas un abonnement.
2: C'est un chauffeur qui vient te chercher tous les jours.
0: Non.
2: Pour aller à l'école,
1: alors,
2: tu vois.
1: Attends, qu'est-ce que ça peut être alors?
0: C'est un lot, c'est une grosse valeur. C'est quand même une grosse valeur, plusieurs centaines d'euros.
1: Est-ce que c'est un rapport avec ou l'actualité ou quelque chose qui a fait le buzz récemment?
0: Oui, ça a fait le buzz récemment. Ça a fait l'actualité récemment. On était tous à fond sur ce sujet-là il y a quelques semaines.
2: Le plein, l'essence.
0: Non, c'est pas l'essence. Ah. On t'offre un Jerrycan.
1: C'est un truc qui fait plaisir, c'est un truc loisir.
0: Ah, c'est un loisir, ouais.
1: Bah alors, c'est un concert.
0: Oui, c'est un concert.
2: Céline Dion.
1: Voilà.
0: Oui,
1: attends,
0: exactement.
1: Mieux. Ce sont des places premium, VIP, je sais pas quoi, pour le concert de Céline Dion.
0: Exactement, c'est bien cette info-là. Voilà. Incroyable. Une école primaire fait sensation en mettant en jeu deux places VIP pour un concert de Céline Dion lors de sa kermesse. La kermesse de l'école, pas la kermesse de Céline.
2: Oui.
0: Elle fait pas de cœur.
2: Et comment ils ont récupéré ça?
0: Je sais pas, c'est peut-être quelqu'un.
1: Ils ont dû se mettre sur une liste d'attente et voilà, ils l'ont eu. Et puis ils se sont dit, qu'est-ce qu'on en fait maintenant?
0: Non, c'est Martine, la secrétaire. Elle a réussi à avoir les places. Elle s'est dit, mais merde, mais je suis pas là le 13 octobre, je suis pas là. Qu'est-ce qu'on fait? Ben, on fait gagner les places à la kermesse.
1: Écoute, et donc du coup, tous les billets de Tombola ont été achetés. Ils ont dû en rééditer, je sais.
0: Il y en a eu 10 000. Okay, il n'y aura pas tout le monde à la kermesse ce jour-là. Hein,
1: okay.
0: En tout cas, 10 000 tickets de Tombola ont été
1: vendus. C'est la saison des kermesses. Hein.
0: Bah ouais, c'est bon, ça commence. Hein. Bon, alors, même sans Céline Dion, vous kiffez quand même un petit peu l'ambiance kermesse, tout ça?
1: Ouais. Bah, vite fait, quoi.
2: Ouais, c'est marrant parce que tu vois les autres parents aussi, un peu,
1: oui,
2: tu discutes un peu.
1: C'est plutôt ça. Tu prends une grande table, tu prends ton petit duitch, ton petit soda, là, et puis en fait, tu passes plus un moment en vrai avec les autres parents copains qu'avec les gamins qui en ont strictement rien à fiche de toi, qui vont sauter sur le château gonflable.
2: Ils vont faire un foot là-bas.
0: C'est ça, ils se régalent. Tandis que toi, tu te dis, le père de Timothée ressemble à ça. Ça ne m'étonne pas. Et puis il y a le pestacle aussi. Pardon, il y a
2: le pestacle.
0: C'est un grand moment où tu fais juste attention quand on passe, parce que sinon le reste du temps c'est quand même une prestation assez limitée.
2: Puis t'as toujours un gars qui dit, c'est à qui le gamin qui

0: 6h02. Oh, on a la bourre, on va laisser la place tranquillement à Manu et Olivia qui vont vous accompagner.
1: Oui, ça y est, on raccroche.
0: C'est le 10h de 14h qui démarre maintenant sur Top Physique. Nous, on sera de retour demain avec le Top Cash qui est chargé garni.
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0: 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Bref, on vous souhaite une bonne matinée avec Manu et Olivier. On se dit
1: à demain.
2: À demain.
1: Bisous.
0: Allez, salut, bye.
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0: Et on laisse la place à Manu et Olivia pour le début du 10-14. Maintenant sur Top Music, juste après Ed Sheeran et Offenbach. Maintenant.

0: Ed Sheeran, Justin Bieber pour démarrer ce 10-14. Bonjour tout le monde, c'est Manu et Olivia.
1: Bonjour Manu.
0: Une nouvelle
1: Bonjour
0: semaine
1: tout
0: qui
1: le
0: démarre.
1: Monde.
0: Ça va Olivia?
1: Oui, ça va bien,
0: Bonne
1: ça
0: forme,
1: va bien.
0: Très super. Je me suis couché tard moi hier soir.
1: Ah bon?
0: Ouais, j'ai regardé Titanic parce que j'avais espoir qu'il coule pas, mais bon.
1: T'as regardé Titanic?
0: Bah oui, parce que ça fait au moins 5-6 fois que je le regarde et à chaque fois il coule.
1: 8 siècles après? Ah oui, d'accord. Ah ça, c'est la blague du lundi. Bon, oui, tu vas te mettre en forme, chérie, parce que alors là, la blague. Bon. Sinon, tout va bien. Oh, mais c'est Bambi!
0: Mais oui!
1: Eh ben, moi, je voulais vous dire que ça, c'est ma petite Alsace, Manu.
0: Quoi donc?
1: Dans le Haut-Rhin, il y a des drones thermiques qui sont utilisés avant les moissons pour repérer et sauver des faons qui se cachent dans les prairies pour qu'ils ne se fassent pas tuer pendant la fauche agricole.
0: Bah oui, c'est magnifique ça, effectivement.
1: C'est magnifique, ouais. Mais ça veut dire qu'en fait, c'est déjà arrivé. Ça m'a un peu fait mal au cœur. Ouais. Les petits bambis, quick!
0: Oh bon. Non, bah non! T'étais pas obligé de faire le bruit!
1: Bon, en tout cas, voilà, bravo, super méthode mise au point pour les petits bébés, enfin pour les fans en fait. Ouais. Bravo au Haut-Rhin.
0: Bah super.
1: Ah, tiens, c'est une bonne nouvelle finalement.
0: Ça va te faire plaisir là. Oh Ugel et Solto.
1: Ah là, je pousse les tables et je danse.

0: Sur Top Music, la suite avec Miles Smith. C'est Drive Safe qui arrive dans votre playlist Alsace, c'est dans un instant.
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2: Alors vous allez me noter ça sur votre téléphone ou à l'ancienne, hein, qu'on a mangé, un petit post-it sur le frigo.
0: Voilà, très bien, bonne
2: ça
0: idée.
2: Ça marche aussi. Hein. Oui. C'est bientôt la fête du cinéma. La fête du cinéma, bah voilà, elle est de retour du 28 juin au 1er juillet. Eh bien au programme, qu'est-ce qui va se passer? Vous paierez 5 euros la séance.
0: Bah, c'est valable pour tous les films, hein. Ouais. Et partout en Alsace, et pour tout le monde.
2: Exactement, on voilà. peut en profiter parce qu'en fait c'est assez cher le cinéma.
0: Bah voilà,
2: donc là vous pourrez rattraper tous les petits films en retard et tout.
0: Genre Michael par exemple.
2: Ouais, genre Michael.
0: J'ai toujours pas vu. Hein.
2: Bah oui, je sais.
0: Donc c'est dès le 28 juin cette fête du cinéma.
2: T'iras
3: la
2: pas.
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0: Madonna sur Top Music Holiday à 10h30. On va démarrer 40 minutes de tube à la suite avec Sound of Legend dans un instant. C'est juste après l'actu. L'actu arrive dans 30 secondes.
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0: Il fait 21 degrés ce matin à Strasbourg. La météo en Alsace, juste après l'actu en moins d'une minute avec Céline.
7: Ils sont en train de plancher sur l'épreuve de philosophie. Les élèves de terminale débutent aujourd'hui le bac 2026. Les épreuves écrites de spécialité seront passées quant à elles demain mardi, mais aussi mercredi et jeudi. Et puis le grand oral du 22 juin au 1er juillet, résultat dès le 7 juillet pour le bac. Un motard de 64 ans est décédé hier à La Petite Pierre. Il a fait une sortie de route vers 21h30, route d'Ingviller. Un bâtiment industriel de l'entreprise Fameca à Rixheim s'est entièrement embrasé cette nuit. De nombreux secours étaient sur place. 150 caravanes sont arrivées illégalement au Grubfeld de Célestat hier sans autorisation. La commune a donc engagé des démarches pour un arrêté d'expulsion. 1200 coureurs ont participé à Ride and Run hier à Sundouze, la course d'obstacles pour le fun, et c'était la 8e édition.
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10: À Arenheim, le salon de coiffure Stéphanie recrute un coiffeur indépendant, homme ou femme.
0: Et le salon propose à la location un fauteuil pour professionnels à son compte. 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
0: La météo pour ce lundi sur l'Alsace, c'est du soleil avec 24 degrés cet après-midi sur Sarrebourg, 25 à Haguenau et Saverne, 26 à Célestat. Il va faire de plus en plus chaud, il va faire très chaud fin de la semaine. On devrait atteindre les 37 degrés samedi en Alsace. Et on va démarrer 40 minutes de tube à la suite avec Sound of Legend, San Francisco, ça arrive dans un instant. Et il y a évidemment le tips d'Olivia qui va arriver, un tips sur le groupe Queen aujourd'hui, Olivia.
10: Oui, exactement, ouais. Une histoire originale.
0: D'accord, et ben on voit ça dans un instant.
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0: The Verve sur Top Music Bittersweet Symphony, et il est presque 11h moins le quart. C'est l'heure du tips d'Olivia. Un tips aujourd'hui sur le groupe Queen, Olivia.
1: Oui, ça va être court, hein, mais c'est assez dingue. Ouais. Qu'est-ce que la chanson Bohemian Rhapsody a comme particularité ?
0: Immense succès.
1: Immense succès. Ah, oui. Ah bah oui, quel scoop. Tu vas aller chez des potes en disant, les gars, j'ai un scoop, j'ai un petit tips pour crâner. Bohemian Rhapsody.
0: C'est un immense succès. Non.
1: Alors voilà, donc en fait, la chanson Bohemian Rhapsody a été la première chanson qui a été mise en image, si tu veux.
0: D'accord.
1: C'est le premier clip de l'histoire des clips.
0: Ah.
1: Eh ouais, le 31 octobre 75, hein, pile pour la soirée Halloween, qui à l'époque n'existait pas, je pense.
0: Enfin,
1: ou alors très loin, de l'autre côté de l'Atlantique. voilà, première fois qu'un titre est accompagné d'une vidéo promotionnelle. C'était inédit à l'époque. Maintenant, si tu veux sortir un titre, t'es obligé de voir un clip, vidéo. Hein, sinon, t'es mort aux yeux des producteurs. C'est visuel, c'est vendeur. Et puis, ça raconte aussi l'univers des groupes ou des chanteurs.
0: Exactement.
1: Voilà, en tout cas, voilà. C'était le premier clip.
0: Et quel succès, hein.
1: Ah, et quel succès.
0: Triomphe.
1: Là, je te rejoins.
0: Ah ouais. D'ailleurs, on vous conseille, si vous ne l'avez pas encore vu, c'est de regarder le biopic sur Queen, hein, Bohemian Rhapsody, justement.
1: Exactement.
0: Voilà.
1: Magnifique.
0: Merci pour ce tips, Olivia. La suite, c'est avec Freya Sky. Voici Silent Treatment sur Top Music. 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
2: Bon lundi au soleil avec le 10-14 de Top Music, il est 11h. C'est bientôt l'apéro avec les bretzels Bully, les bretzels qui font craquer l'Alsace. Sur Top Music, il y a Kygo et Donna Summer ou encore Martin Garrix.

0: 11h07, c'est le 10-14, c'est Manu Olivia. Hello!
1: Hello Manu! Salut l'Alsace, comment ça va?
0: En pleine forme.
1: Bah dis donc, c'est un peu mon anniversaire aujourd'hui.
0: Ah bon? C'est-à-dire? On m'a pas dit de dire que c'était le mois de janvier, qu'est-ce que tu racontes?
1: Non, ça fait 8 ans aujourd'hui, le 15 juin.
0: Ouais.
1: 15 juin 2018, je suis revenue à Strasbourg.
0: Ah!
1: J'ai quitté Paris.
0: Oh, c'est pas vrai.
1: Mon mari m'a kidnappée dans son van. Enfin, non, c'était un camion, je crois. Enfin, c'était lui qui était dedans, ça, je suis sûre.
0: Heureusement, c'est mieux pour toi.
1: Voilà, je voulais fêter ça avec vous.
0: Bon anniversaire de retour en Alsace. Donc
1: voilà,
0: il y a 8
1: puis
0: ans.
1: Voilà, bah là, on va repartir en Espagne.
0: Hein. Ah,
1: ouais, l'été arrive, hein, y a des grands-mères qui ont eu vraiment une super idée en Espagne, près de Malaga.
0: Ah oui, bah c'est chez toi, ça.
1: Ouais, exactement. Mmh. Oh, la petite musique qui va bien. Tout un groupe de mamies ont eu un projet collectif fantastique, à savoir transformer une rue commerçante très ensoleillée en œuvre d'art à ciel ouvert. Alors, qu'est-ce qu'elles ont fait? Elles ont fabriqué une immense structure, tu vois, comme un immense drap en crochet. C'est magnifique, c'est coloré, c'est beau comme tout. Et cette immense bâche, en fait, hein, ça sert de bâche, elle a été installée tout en haut des immeubles pour que la rue soit à l'ombre. Donc, ça fait moins chaud. Et c'est magnifique quand
0: c'est
1: tu
0: bien,
1: lèves
0: ça.
1: La tête.
0: Et c'est sur combien de temps?
1: Sur plusieurs années.
0: Ah!
1: Ah ouais, c'est carrément un long projet, tu vois. Les petites mamies, elles s'occupent, elles mangent leurs churros.
0: Churros, yeah. Si.
1: Bien gras. Et au total, ça fait 500 mètres carrés, plein de carrés de crochets qui ont été assemblés, tu vois, les uns aux autres, 500 mètres carrés.
0: Eh ben, bravo à ces mamies.
1: C'est
0: alors.
1: Beau, hein, vous pouvez voir hein, sur Internet, Malaga, les grands-mères, tout ça.
0: Très bien.
1: C'est magnifique.
0: Need Your Love, maintenant, avant la sélection.
1: Je sais.
0: One Republic.

0: Sur Top Music, la suite avec David Guetta et Jennifer Lopez avec Save Me Tonight dans votre playlist Alsace.
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2: Du 23 au 23 juin, à Strasbourg aura lieu le festival Entendez Voir. Au programme de cette édition, 25 temps forts qui mêlent le spectacle vivant, projections, rencontres et expériences immersives.
0: Oui, aussi des interventions artistiques dans l'espace public et un salon inédit de l'accessibilité culturelle. Et ça se passera à l'Aubette. Le festival Entendez Voir, c'est à Strasbourg, donc à partir du 23.
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0: tu vois, tu parlais de Queen tout à l'heure.
1: Exactement.
0: Avec Bohemian Rhapsody. Ils sont sur Top Music avec We Will Rock You dans votre playlist Alsace. Qu'est-ce qui se passe?
1: Il y a des poules.
0: Oui, enfin.
1: T'es dans une basse-cour.
0: Je ne sais pas ce qui s'est passé.
1: Ou alors c'est une insulte pour moi.
0: 11h30 quasiment, pas du tout. Allez, on va démarrer la suite avec Naïka sur Top Music juste après les infos qui arrivent en 30 secondes.
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0: Il va faire de plus en plus chaud en Alsace. On parle météo juste après l'actu en moins d'une minute avec Céline.
6: Un bâtiment industriel de l'entreprise Fameca à Rixheim s'est entièrement embrasé cette nuit. De nombreux secours étaient sur place. Sur la route, attention à ce gros chantier. Ce sera à partir de lundi prochain, le 22 juin, toute la semaine, à l'échangeur Croix de la Harte, avec la fermeture de la bretelle A35 Colmar vers A36 Belfort. La couche de roulement sera refaite. Plus d'infos dans notre article sur topmusic.fr. Visite ministérielle en forêt de Haguenau cet après-midi. Monique Barbeau, ministre de la Transition écologique, échangera avec l'Office national des forêts. Son déplacement en Alsace concerne l'adaptation des territoires au changement climatique. Les matchs du jour à la Coupe du Monde de foot, Côte d'Ivoire face à Équateur, Suède contre Tunisie, Belgique contre Égypte et Espagne contre le Cap-Vert.
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0: 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La météo pour ce lundi sur l'Alsace, c'est du soleil avec 24 degrés cet après-midi sur Sarrebourg, 25 à Haguenau et Saverne, 26 à Célestat. Il va faire de plus en plus chaud, il va faire très chaud fin de la semaine. On devrait atteindre les 37 degrés samedi en Alsace.
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0: Et la suite avec Naïka, Trackmind, j'aime bien ça. Hein,
1: ah ouais, c'est bien, ça
0: sympa,
1: swing.
0: Ça,
1: hein. Ouais.
0: Bah ouais, tout à fait. 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
9: Et attention, ça peut être dangereux la Coupe du Monde, attention. La sélection suisse qui est en train d'arriver sur place a des problèmes avec son centre d'entraînement. La Fédération Suisse a demandé à ses joueurs de faire attention, de ne pas s'approcher trop fort des bords du terrain où il y a de l'herbe haute, parce qu'apparemment il y a des serpents qui rôdent.
1: Ça commence bien.
10: On a perdu un ballon, bah, c'est pas grave, laissez-le.
9: Chiant, attention, il a bouffé déjà.
10: C'est bon. Tiens, tu veux notre info vite fait?
9: Ouais, vas-y.
10: Je crois que c'est près de l'hôtel qui va accueillir l'Angleterre, il me semble.
9: Ouais.
10: Là, il y a 2 jours, il y a eu une fusillade.
9: Ah,
10: c'est moins drôle, c'est moins fun, mais ça te met dans le contexte, quoi.
1: Ah oui, d'accord.
9: Ouais, c'est pas la Coupe du Monde, c'est Hunger Games. Hein.
10: Ouais, c'est...
9: Le but, c'est de survivre, c'est pas de gagner les matchs. Hein.
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0: Keen sur Top Music sans moyen Wino à midi moins le quart et on accueille Geoffrey. Bonjour Geoffrey de Tanvillé.
1: Bonjour à tous.
0: Alors Geoffrey, il est doublement heureux, Olivia, déjà parce qu'il est en vacances cette semaine. Oui. Il profite du soleil en Alsace. Bah voilà, très bien. Et en plus, voilà, t'as bien raison. Et en plus, eh bien, il vient de gagner son pass 3 jours pour le festival Décibule avec Top Music les 10, 11 et 12 juillet. Bravo, Geoffrey, qui est ton voisin.
1: Hein. Merci beaucoup.
0: Tanvillé Neuvegis.
2: En plus, il habite à côté.
1: Oui, exactement.
0: Voilà,
1: c'est ça. Exactement. Alors, j'ai presque vu sur le concert, mais là, j'avais pas encore les billets, donc c'est magnifique. Merci beaucoup.
0: C'est chose faite. Hein. Pass 3 jours. Et qui va t'accompagner?
1: Bah, ça sera ma compagne.
0: Et bah voilà, très bien. Alors, bon festival à vous, Festival Décibule. Un festival que tu vois régulièrement, Geoffrey?
1: J'affectionne. Ah oui, effectivement. Que ce soit pour la musique ou pour les brasseries.
0: Non, mais il y a des trucs bien, hein. Last Train, de la Soul, Madness, la brasserie. Ouais. Avec modération, hein, Geoffrey.
1: Exact. Bah oui, forcément.
0: Bon, bah écoute, en attendant le 10 juillet pour le début de Décibule, on te souhaite de bonnes vacances.
1: Bah merci beaucoup et puis à vous aussi si vous en avez bientôt.
0: Bah merci.
2: Merci.
0: Salut Geoffrey.
2: Ciao ciao.
1: Bonne journée. Merci beaucoup Top Music.
0: Et c'est pas fini, on continue de vous offrir Décibule sur Top Music dans le 10-14.

0: Et elle, de l'entreprise Fameca à Rixheim, s'est entièrement embrasée cette nuit. De nombreux secours étaient sur place. 150 caravanes sont arrivées illégalement au Grupfeld à Sélista hier sans autorisation. La commune a donc engagé des démarches pour un arrêté d'expulsion. 1200 coureurs ont participé à Ride & Run hier à Sundouze, la course d'obstacles pour le fun. C'était la 8e édition. 5e jour de Coupe du Monde, l'Espagne foulera pour la première fois la pelouse de ce mondial ce soir face au Cap-Vert. Écoutez le journaliste de l'équipe, Sébastien Tarago.
1: Quand il y a des matchs de foot, on peut s'intéresser à tout le monde. Mais si vous me demandez le favori en dehors de l'équipe de France, je vous réponds l'Espagne parce que bien sûr, il y a un fond de jeu qui a des joueurs d'exception. Donc ça paraît évident, mais c'est pas un énorme risque que je prends. Hein.
0: Espagne-Cap-Vert, match à 18h ce soir. Le rallye des Vosges Grand Est a été remporté par Sébastien Loeb hier. Il s'agit de l'une des manches du championnat de France. Chiara Blazevic de Ranswiller est la nouvelle Miss Alsace 2026. Chiara a été élue hier soir à Kirchwiller.
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3: La météo pour ce lundi sur l'Alsace, c'est du soleil avec 24 degrés cet après-midi sur Sarrebourg, 25 à Haguenau et Saverne, 26 à Sélestat. Il va faire de plus en plus chaud, il va faire très chaud fin de la semaine. On devrait atteindre les 37 degrés samedi en Alsace.
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3: Il est midi et c'est bientôt l'apéro avec les bretzels Bully, les bretzels qui font craquer l'Alsace. La suite du 10-14 avec un classique. Qui arrive avec Take On Me. J'aime ça, Olivier.
5: J'adore.
3: D'abord, il y a Offenbach. Voici Miles Away.

0: Ah, sur ta musique avec Take On Me, bonjour tout le monde, c'est le 10-14 qui continue, c'est Manu et Olivia.
1: Salut Manu, salut tout le monde. Alors, je voudrais mettre un petit peu de baume au cœur.
0: Oui.
1: Ça fait pas de mal.
0: Bien sûr.
1: Une petite histoire, rapidement. Un enfant de 7 ans a été sauvé dans un incendie il y a 20 ans en France.
0: Ouais.
1: Eh ben, figure-toi qu'il a retrouvé le pompier qui lui a sauvé la vie.
0: Oh.
1: J'ai les poils, rien que de raconter l'histoire. Et le petit garçon, eh ben lui aussi, il a sauvé des vies, il est devenu pompier.
0: Ah bah ça j'aime bien, tu vois, des petites histoires comme ça, c'est simple, c'est efficace, ça donne le sourire, c'est génial.
1: C'est comme un petit rayon de soleil.
0: Ouais.
1: Voilà, bien, ça
0: merci
1: fait du
0: Olivia
1: bien au cœur.
0: De partager ces infos. Frérot, maintenant, voici le nouveau Jérémy Frérot.

0: La suite à midi et quart. Avec Temper City, c'est Self Aware qui arrive dans votre playlist Alsace.
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2: L'incontournable rendez-vous des amateurs de costumes somptueux et d'ambiance féerique fait son grand retour dans quelques jours à Rigvir. La parade vénitienne de Rigvir aura lieu les 4 et 5 juillet pour un week-end d'évasion. Ouh, mystère, élégance, se côtoie dans les ruelles médiévales de l'un des plus beaux villages de France.
0: Ouais, alors si vous êtes passionné de costumes, direction Rigvir les 4 et 5 juillet pour cette parade vénitienne.
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0: 8h30, c'est Top Music. On va démarrer 40 minutes de tube à la suite avec Sound of Legend. D'abord, c'est l'actu en Alsace qui arrive dans 30 secondes.
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0: On va encore parler cadeaux sur Top Music dans ce 10-14, mais d'abord c'est l'actu en Alsace en moins d'une minute avec Céline.
4: De nouveaux rassemblements sont prévus devant les tribunaux ce soir après l'affaire Liana. De nombreuses associations demandent une loi cadre intégrale contre les violences faites aux femmes et aux enfants. Visite ministérielle en forêt de Haguenau cet après-midi. Monique Barbeau, ministre de la Transition écologique, échangera avec l'Office national des forêts. Son déplacement en Alsace concerne l'adaptation des territoires au changement climatique. Un nouveau défi vélo, c'est Ville en selle. Jusqu'au 5 juillet, les communes du centre Alsace y participent. Le principe du défi, pédaler le plus possible, que ce soit pour se rendre au travail ou pour le loisir, puis enregistrer ses kilomètres dans l'équipe de sa commune. Les matchs du jour à la Coupe du Monde de foot, Belgique contre Égypte et Espagne contre le Cap-Vert.
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0: La météo pour ce lundi sur l'Alsace, c'est du soleil avec 24 degrés cet après-midi sur Sarrebourg, 25 à Haguenau et Saverne, 26 à Célestat. Il va faire de plus en plus chaud, il va faire très chaud fin de la semaine. On devrait atteindre les 37 degrés samedi en Alsace.
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0: On va démarrer 40 minutes de tube à la suite avec Sound of Legends et San Francisco qui arrive dans votre playlist Alsace. Mais d'abord, attention, on s'habille classe là parce que maintenant on vous emmène à l'opéra, Olivia.
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0: Eh ouais.
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0: On peut dire, Olivia, que l'Opéra National du Rhin a du succès parce qu'il y a eu un raz-de-marée au Standard.
1: J'ai envie de te dire un franc succès.
0: Oui, absolument. Et nous avons avec nous, tiens, une Olivia encore.
1: Ah, une Olivia encore.
0: Il y en a donc deux. Bon, Olivia Schildigheim, bonjour.
2: Bonjour.
1: Bonjour, Olivia.
0: En pleine forme, Olivia.
2: Oui, bon. Bah oui, surtout avec la bonne nouvelle.
0: Bah voilà. Attention, ce sont deux places VIP qu'on t'offre donc pour l'Opéra National du Rhin de Strasbourg pour aller voir les ballets russes. Beau spectacle.
1: C'est magnifique.
0: Hein, voilà. Tu as déjà vu, Olivia ?
1: J'ai déjà vu, pas à Strasbourg, mais j'ai déjà vu. C'est fabuleux.
0: Et toi, Olivia Schildigheim ? C'est une première ?
2: Non, moi j'étais déjà à l'opéra, j'adore l'opéra.
0: Ouais.
2: Mais les ballets russes, ça va être une première, effectivement.
0: Eh ben voilà.
1: Ah, bah, tu vas vraiment te délecter.
0: Bien. Ça se passe jeudi de la semaine prochaine, donc le 25 juin. Et qui ira avec toi, Olivia ?
2: Je ne sais pas encore. Ce sera la surprise. Donc,
0: Il te reste une dizaine de jours pour choisir. Hein.
2: Oui.
0: Bravo Olivia, on te souhaite une bonne journée à Schildigheim.
1: Bonne journée, bisous, ciao.
2: Merci à toute l'équipe.
0: Et alors ce qui est bien, c'est qu'on continue à offrir les places pour l'opéra toute la semaine dans le 10-14.
1: Bah oui, et puis ce qui est bien, c'est qu'il y a une super musique qui arrive. Parce qu'on est aussi là pour la musique.
0: Ça c'est Tame Impala avec Jenny maintenant. C'est Dracula sur Top Music dans le 10-14.

0: C'est Manu et Olivia, c'est 10-14 qui continue, bonjour.
1: Bonjour Manu, bonjour tout le monde.
0: À suivre David Guetta et Jennifer Lopez. David Guetta qui a rempli le Stade de France ce week-end.
1: Oui, et Jennifer Lopez est venue en guest star.
0: Ouais, exactement, on a quelques-uns de nos collègues qui étaient d'ailleurs aussi au Stade de France
1: ce
0: week-end, les chanceux.
1: On a les noms.
0: Mm-hmm. Alors Jennifer Lopez est actuellement sur Netflix dans une nouvelle comédie romantique.
1: Ah oui, je vais passer.
0: Ça s'appelle Office Romance, un film qui a débarqué sur Netflix il y a tout juste 10 jours. Et le film compte déjà plus de 21 millions de vues en 10 jours.
1: Mais 21 millions. Ah, ça parle d'amour, j'imagine. Ça parle de quoi?
0: Alors justement, il y a Jennifer Lopez qui est forcée de partager le même bureau qu'Arthur Pendleton pour sauver une fusion à plusieurs milliards de dollars de leur société, tu vois.
1: La guéguerre.
0: Voilà, le problème, c'est qu'ils ne se supportent pas. C'est pas du tout comme nous, tu vois.
1: Ah ben non, heureusement.
0: Voilà,
1: hein.
0: Heureusement. Alors, la guerre ouverte va quand même lentement se transformer en une tension d'un tout autre genre.
1: Si tu vois ce que je veux dire. Ils vont faire du hum-hum.
0: C'est pas, on va pas tout dévoiler tout de suite. Hein.
1: Ouais,
0: ça s'appelle Office Romance et c'est sur Netflix en ce moment.
1: Mais j'ai rejeté un œil, j'adore cette fille.
0: Voilà.

0: sur Top Music. Le 10-14 continue avec Shakira. Shakira, Burna Boy, la Coupe du Monde, Dai Dai qui arrive dans un instant sur Top Music.
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2: Le ciel de Haguenau va prendre des allures de spectacle géant samedi 27 et dimanche 28 juin à l'occasion de la fête aérienne. Pendant deux jours, passionnés d'avions et curieux pourront admirer des Warbirds mythiques, des avions historiques, des équipes de voltige de haut niveau et de nombreuses démonstrations aériennes spectaculaires. Vous pourrez également découvrir le célèbre hélicoptère Dragon 67 de la sécurité civile, visiter le parking d'avions, explorer des camps militaires reconstitués et rencontrer les régiments militaires d'Oberhofen sur Moselle. Et cerise sur le gâteau, un champion du monde de voltige aérienne sera présent. Rendez-vous donc à l'aérodrome de Haguenau pour un week-end riche en sensations, samedi 27 et le dimanche 28 juin.
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0: Bon début d'après-midi avec Top Music, c'est le 10-14 qui continue avec Miles Smith et Niall Horan. Drive Safe pour démarrer 40 minutes de tube à la suite. On parlera également météo pour cet après-midi. 13h30, on fait le point sur l'actu maintenant, l'actu en Alsace en moins d'une minute.
1: Le bac 2026 a débuté ce lundi avec la philo. Mardi, mercredi, jeudi, ce seront les épreuves écrites de spécialité et les résultats du bac 2026 seront annoncés le 7 juillet. 150 caravanes sont arrivées illégalement au Grupfeld à Sélista hier sans autorisation. La commune a donc engagé des démarches pour un arrêté d'expulsion. Sur la route, attention à ce gros chantier. Ce sera à partir de lundi prochain, le 22 juin, toute la semaine, à l'échangeur Croix de la Harte, avec la fermeture de la bretelle A35 Colmar vers A36 Belfort. Plus d'infos dans notre article sur topmusic.fr. Les matchs du jour à la Coupe du Monde de foot, Belgique contre Égypte et Espagne contre le Cap-Vert. Le rallye des Vosges Grand Est a été remporté par Sébastien Loeb hier. Il s'agit de l'une des manches du championnat de France.
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5: À Chenaud, la société Vélec recrute un électricien pour un CDI et vous interviendrez en Centre Alsace.
0: Toutes les infos, comme toujours, sur topmusic.fr, onglet traqueur d'emploi.
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0: La météo pour ce lundi sur l'Alsace, c'est du soleil avec 24 degrés cet après-midi sur Sarrebourg, 25 à Haguenau et Saverne, 26 à Sélesta. Il va faire de plus en plus chaud, il va faire très chaud fin de la semaine. On devrait atteindre les 37 degrés samedi en Alsace. On va démarrer 40 minutes de tube à la suite sur Top Music avec Miles Smith et Niall Horan. C'est Drive Safe qui arrive dans votre playlist Alsace.
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0: 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Olivia, on revient demain à 10h.
1: Eh oui, demain, sous le soleil de Top Musique avec vous.
0: C'est qu'il va faire de plus en plus chaud cette semaine.
1: Hein. Oui, oui, je sais.
0: On attend jusqu'à 37 samedi.
1: Ouais, alors ça dépend, hein. C'est entre 35 et 37, entre samedi et lundi, mais enfin quand même.
0: Je préfère voir le pire.
1: Exactement. Et puis vous vous souvenez des petits tips, hein, on vous rappellera ça pour pas avoir trop chaud,
0: et voilà.
1: Pour bien vous hydrater.
0: Tout à fait.
1: Et puis ben, en attendant, moi, ce soir c'est repos parce que demain il y a la France qui joue.
0: Ah oui, c'est vrai.
1: Faut que je dorme.
0: France-Sénégal, hein, c'est ça?
1: Exactement.
0: Ah, t'as vu, je suis hein, quand même.
1: Ouais.
0: Ah, c'est bien. Et à demain 10h.
1: À demain 10h, bisous.
0: Stay love. Voici Lewis Capaldi sur Top Musique.

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2: Bon lundi, c'est le début d'une nouvelle semaine avec Top Music. C'est Charlie, je vous passe votre playlist Alsace. 40 minutes à la suite avec dans un instant Bon Jovi, le collector de Bon Jovi. Retour dans les années 90, juste après Offenbach.

0: 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Donc on rejoue demain. En attendant, on écoute Zayn dans votre playlist Alsace. Aussi Lewis Capaldi sur Top Music.
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2: Le Festival des Jardins Métissés a ouvert ses portes au parc de Vesserlin jusqu'au mois de novembre et cette année le thème est Les Jardins d'Ulysse qui met à l'honneur la célèbre épopée grecque d'Homère, l'Odyssée d'Ulysse. Alors des jardins éphémères, ça veut dire quoi? C'est des jardins réalisés par des artistes, des paysagistes, des artisans et même des collégiens et des étudiants. C'est un mélange de textiles, de fleurs, de fruits et de légumes à voir, je vous le rappelle, jusqu'au 1er novembre. Et vous pourrez aussi découvrir un sentier pieds nus très sympa, le jeu Zoom à travers une expo photo et puis au mois d'août, les fameuses soirées féeries nocturnes. Tout ça, ça se passe au parc de Vesserlin.
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0: touche à rien sur Top Music, la suite avec Sound of Legend. On démarre 40 minutes avec votre playlist Alsace après la météo et l'info Alsace en moins d'une minute.
1: De nouveaux rassemblements sont prévus devant les tribunaux ce soir après l'affaire Liana. De nombreuses associations demandent une loi cadre intégrale contre les violences faites aux femmes et aux enfants. Visite ministérielle en forêt de Haguenau cet après-midi. Monique Barbeau, ministre de la Transition écologique, échangera avec l'Office national des forêts. Son déplacement en Alsace concerne l'adaptation des territoires au changement climatique. Un nouveau défi vélo, c'est Ville en selle. Jusqu'au 5 juillet, les communes du centre Alsace y participent. Le principe du défi, pédaler le plus possible, que ce soit pour se rendre au travail ou pour le loisir, puis enregistrer ses kilomètres dans l'équipe de sa commune. Les matchs du jour à la Coupe du Monde de foot, Belgique contre Égypte et Espagne contre le Cap-Vert.
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1: Une famille de Bischheim participe à l'émission Duel en famille sur France 3 cette semaine. Les Alsaciens joueront face à une famille originaire de Seine-et-Marne. Ils s'affronteront chaque jour lors de duels de culture générale pour atteindre la finale et décrocher la cagnotte. Écoutez Stéphane, le participant alsacien.
3: J'ai participé avec mon compagnon, avec mon beau-père et avec ma sœur. Ça nous a fait plaisir quand même de représenter l'Alsace et puis de vendre un petit peu l'Alsace pour donner envie peut-être à des personnes de venir en Alsace aussi, tout simplement, enfin, de mettre en avant un petit peu les atouts aussi.
1: Stéphane et sa famille sont à retrouver tous les soirs de cette semaine à 17h25 dans l'émission Duel en famille, c'est sur France 3.
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0: On va à nouveau avoir chaud cette semaine en Alsace. Les températures vont encore bien grimper au fil des jours. C'est-à-dire que demain, avec de belles éclaircies dès le matin, on aura quand même entre 24 et 26 degrés l'après-midi de Strasbourg à Mulhouse. Par contre, le matin, encore de la fraîcheur. 12 degrés en moyenne en Alsace.
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0: Legend sur Top Music, histoire de démarrer une nouvelle session de 40 minutes avec votre playlist Alsace. Il y aura également un énorme classique de Robbie Williams, touche à rien.
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0: Sur Top Music, votre playlist Alsace, 40 minutes à la suite avec dans un instant Martin Garrix et Chiran, il y aura aussi Harry Styles, mais d'abord cette jeune artiste révélée sur les réseaux sociaux grâce notamment à ses reprises de rap, c'est Manon Lisa sur Top Music.
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2: Il est 15h sur Top Music, on se fait plaisir avec votre playlist Alsace, 40 minutes à la suite, dans un instant Dermot Kennedy, mais d'abord la franco-haïtienne Naïka, une des révélations de cette année 2026. La voici avec One Track Mind.

0: sur Top Music. 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
0: 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D'ici là, c'est la suite de votre playlist Alsace avec Shakira. On vient également avec Oasis sur Top Music.
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2: Le ciel de Haguenau va prendre des allures de spectacle géant samedi 27 et dimanche 28 juin à l'occasion de la fête aérienne. Pendant deux jours, passionnés d'avions et curieux pourront admirer des Warbirds mythiques, des avions historiques, des équipes de voltige de haut niveau et de nombreuses démonstrations aériennes spectaculaires. Vous pourrez également découvrir le célèbre hélicoptère Dragon 67 de la sécurité civile, visiter le parking d'avions, explorer des camps militaires reconstitués et rencontrer les régiments militaires d'Oberhofen sur Moselle. Et cerise sur le gâteau, un champion du monde de voltige aérienne sera présent. 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
4: Et attention, ça peut être dangereux la Coupe du Monde. 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

0: dans Temper City. C'est la suite de votre playlist Alsace après la météo pour ce début de semaine et l'info de la région en moins d'une minute.
1: Le bac 2026 a débuté ce lundi avec la philo. Mardi, mercredi, jeudi, ce seront les épreuves écrites de spécialité et les résultats du bac 2026 seront annoncés le 7 juillet. 150 caravanes sont arrivées illégalement au Grupfeld à Célista hier sans autorisation. La commune a donc engagé des démarches pour un arrêté d'expulsion. Sur la route, attention à ce gros chantier, ce sera à partir de lundi prochain, le 22 juin, toute la semaine, à l'échangeur Croix de la Harte, avec la fermeture de la bretelle A35 Colmar vers A36 Belfort. Plus d'infos dans notre article sur topmusic.fr. Les matchs du jour à la Coupe du Monde de foot, Belgique contre Égypte et Espagne contre le Cap-Vert. Le rallye des Vosges Grand Est a été remporté par Sébastien Loeb hier. Il s'agit de l'une des manches du championnat de France.
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0: On va à nouveau avoir chaud cette semaine en Alsace. Les températures vont encore bien grimper au fil des jours. C'est-à-dire que demain, avec de belles éclaircies dès le matin, on aura quand même entre 24 et 26 degrés l'après-midi de Strasbourg à Mulhouse. Par contre, le matin, encore de la fraîcheur. 12 degrés en moyenne en Alsace.
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0: Dans votre playlist Alsace, il arrive très vite sur Top Music. Je vous ai également promis Temper City, un de mes coups de cœur du moment. Et ben ça arrive bon après-midi.
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0: très bon après-midi sur Top Music. On fait le point sur toute l'actu dans la région en moins d'une minute avec Martin.
1: À partir d'aujourd'hui, plus aucune naissance n'a lieu à la maternité de Vissembourg. Les accouchements se passent désormais à la maternité d'Agneau ou ailleurs. De nouvelles offres de soins auront lieu par ailleurs dans les services de prénatalité et de postnatalité à la maternité de Vissembourg. 530 000 élèves de terminale ont planché sur l'épreuve de philosophie du bac ce matin. Les filières générales ont eu le choix entre eux. Avons-nous la maîtrise de nos paroles ou peut-on être heureux quand les autres ne le sont pas ? Elle a 24 ans, est originaire de Randsvillers et elle est désormais la nouvelle Miss Alsace. Chiara Blazevic sera notre invitée exceptionnelle à 17h tout à l'heure. C'est elle qui défendra les couleurs de l'Alsace lors de la prochaine élection de Miss France en décembre. Et puis en football, 5e journée à la Coupe du Monde. 4 matchs au programme avec dès 18h l'Espagne qui affrontera le Cap-Vert.
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0: 16h sur Top Music, bienvenue, salut Martin.
1: Salut Stella.
0: C'est la période du bac, et bien justement j'ai des petits tips, des petits conseils pour vous aider à vous concentrer et à bien réviser. Et ils sont étonnants, vous allez voir. Mais d'abord c'est Offenbach et Maroon 5 dans votre playlist Alsace.

0: On va écouter Teddy Swims pour la suite de votre playlist Alsace. Aujourd'hui a commencé les épreuves du bac avec la philosophie. T'en as parlé un petit peu dans les infos, Martin.
1: Oui.
0: Ça dure jusqu'au 1er juillet, j'ai vu pour certains, avec l'épreuve du grand oral.
1: Exactement.
0: Ça s'étale vraiment longtemps. Alors j'ai noté deux petits tips, conseils étonnants qui peuvent vous aider. Franchement, je ne connaissais pas. Déjà, mâcher un chewing-gum pendant qu'on étudie. Ça améliorerait la mémoire, augmenterait la concentration, parce qu'en fait le cerveau reçoit un léger stimulus de concentration en permanence pour mâcher.
1: D'accord.
0: Et ça le garde en alerte et engagé pendant toutes les durées.
1: Pendant que tu révises, pas pendant que tu fais les examens.
0: Pendant que tu révises.
1: Okay.
0: Oui, non, alors je pense que c'est même pas autorisé.
1: Je pense
0: pendant
1: que c'est
0: les
1: pas
0: examens.
1: Conseillé. Ouais.
0: Et à ne pas coller sous la table non plus. Hein,
1: non, non, non, avec ça.
0: Ah, mais tu te rappelles?
1: Ça, c'est l'enfer, ça. Hein.
0: Oh, c'était affreux. Toutes les salles de classe, il y avait des chewing-gums en dessous. Bon, bref. Deuxième conseil intéressant, utiliser le même parfum pendant qu'on étudie ou qu'on travaille sur des objectifs. Donc là, je parle pour étudier, mais ça peut aussi être pour nous quand on veut se concentrer.
1: D'accord.
0: Le fait de mettre le même parfum, ça permet au cerveau d'associer l'odeur à la concentration et à la productivité. Par exemple, quand tu veux vraiment être productif, tu mets un parfum spécifique et tu mets à chaque fois le même. Et là, ça aide à entrer plus rapidement dans ton état de focus, quoi.
1: Ben
0: c'est
1: alors,
0: intéressant.
1: Tu sais qu'il y en a quand ils révisent à fond, ils ont le même parfum aussi, hein, toujours. Mais c'est pas un parfum acheté chez Sephora, quoi.
0: C'est quoi,
1: c'est un parfum corporel, quoi.
0: Ah voilà.
1: Là,
0: voilà.
1: Par contre, les gars, n'hésitez pas à vous laver, hein,
0: alors,
1: y compris
0: c'est ça.
1: Pendant les révisions. Hein.
0: Sinon, pendant les révisions, vous mettez absolument pas de parfum. Comme ça, vous sentez pas très bon.
1: Exactement.
0: Mais à chaque fois, vous rentrez dans l'état de focus grâce à votre odeur corporelle. Ça peut être.
1: C'est l'idée.
0: On écoute Time Machine pour la suite, et tout de suite, c'est Teddy Swims dans votre playlist Alsace. Bon après-midi.

0: On écoute une nouveauté, c'est Second Voice pour la suite de votre playlist Alsace. J'adore. Trop bien ce titre. Est-ce que vous avez remarqué comme l'ambiance change quand la Coupe du Monde débarque?
1: C'est la fête.
0: Tu sens que c'est un peu différent?
1: Ouais, bah c'est plus léger. Ça sent, c'est un avant-goût des vacances, je trouve.
0: En fait, c'est fou, mais tout le pays change un petit peu de mode de vie. Et bah devinez quoi, c'est pas juste dans votre tête, c'est prouvé. Déjà, au niveau moral, il y a ce qu'on appelle l'effet boost. Ça nous fait un bien fou de vibrer tous ensemble, d'oublier un petit peu le quotidien. On est plus optimiste, plus soudé. On remarque d'ailleurs que les taux de suicide diminuent chaque fois qu'il y a une Coupe du Monde.
1: Non mais. J'attendais pas.
0: Bah oui, bon, c'est un vrai sujet, quoi. En gros, tout le monde se sent uni et on se sent beaucoup mieux
1: plus
0: dans
1: heureux.
0: Son corps, plus heureux. Bon. Par contre, niveau boulot, là, c'est moins brillant. La productivité, elle, elle prend un sacré coup. Entre le match qu'on surveille sur le smartphone, en réunion, bon là ça va cette année, ce sera peut-être pas trop le cas, mais en général, les débriefs à la machine à café, bah, le PIB il fait un peu la sieste. À ce moment-là,
1: c'est sûr.
0: On est moins productif. Un peu comme quand il y a Roland-Garros au final.
1: C'est ce que j'allais dire, tu sais que c'est la pire période pour les employeurs. Parce que
0: bah oui.
1: Là tu te fais un petit Roland-Garros, tranquille sur le téléphone, après les matchs le soir. Ou l'après-midi. Là, ça va, il n'y en a pas l'après-midi.
0: Oui.
1: Après, bim, qu'est-ce qui arrive? Le Tour de France. Allez, on enchaîne.
0: Ouais, c'est ça, exactement. Ouais, alors, ce qui est le plus drôle, c'est que 9 mois plus tard, il y a un boom de naissance. Je ne sais pas si tu savais ça, Martin.
1: Ah bon?
0: Les chiffres sont formels. Après une grosse victoire, on note une vraie petite hausse des naissances dans le pays. On dirait bien que l'euphorie du match, ça donne des idées un petit peu aux amoureux.
1: C'est ce qui s'appelle faire la séance de tir au but.
0: Oh, bravo.
1: Merci.
0: J'adore. Donc voilà, c'est un peu la magie du coupe du monde, de la Coupe du Monde. Allez, on s'écoute un petit peu, on se met dans l'ambiance. Donc profitez bien. En plus, le match de la France, c'est demain soir.
1: Ouais.
0: Donc si on gagne, je
1: derrière,
0: sens que...
1: la nuit va être longue pour certains.
0: Voilà, exactement. Petite séance de tir au but, comme tu viens de le dire, Martin. On revient avec le trafic et Second Voice sur Top Music.
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14: On en a l'habitude depuis la semaine dernière à Strasbourg sur la 35 à hauteur de Niederne. C'est très compliqué dans le sens Colmar-Strasbourg en raison de travaux qui vont durer jusqu'à mercredi.
3: Bon courage si vous êtes déjà sur la route et si vous rentrez à la maison. On écoute tout de suite 2 secondes.

J'espère que tout va bien pour vous, que vous êtes en forme. Ouais, le début de semaine, c'est jamais facile, surtout après un week-end où on a bien profité. Et le lundi, le réveil qui sonne, c'est pas facile. La journée, c'est bon. Non, mais je parle en connaissance de cause, hein. Même moi, j'avoue, c'est un peu compliqué le lundi. C'est pour ça que j'ai le titre qui va un peu nous rebooster, nous faire du bien. C'est le premier titre d'Imagine Dragons qu'on a connu vraiment, Radioactive, que je vous passe tout de suite dans votre playlist Elsa sur Top Music.

0: Bon après-midi sur Top Music. On fait le point sur la météo dans la région pour demain, juste après l'actu, en moins d'une minute avec Martin.
1: Un motard a succombé à la chute d'un arbre à la Petite Pierre hier soir. Cet homme de 64 ans a été mortellement touché à la tête. Il n'a pu être réanimé par les secours. 3000 m2 de matériel informatique parti en fumée au sein de l'usine Fameca à Rixheim. Ce matin, un incendie s'est déclaré en pleine nuit au sein de cette entreprise spécialisée dans la recherche et la fabrication d'équipements. Une soixantaine de pompiers ont été mobilisés. Chiara Blazevic est la nouvelle Miss Alsace. Elle a été élue hier soir au Royal Palace de Kirchwiller. La jeune femme de 24 ans, originaire de Randswiller dans le Haut-Rhin, sera notre invitée exceptionnelle à 17h. Et puis en football, cinquième journée à la Coupe du Monde de football. Le programme est très chargé avec dès 18h Espagne-Cap-Vert. À 21h, la Belgique défiera l'Égypte. Et puis à minuit, l'Arabie Saoudite affrontera l'Uruguay avant Iran-Nouvelle-Zélande à 4h.
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0: Il ne fera pas beau demain dans le Bas-Rhin. On démarre la journée sous la pluie d'ailleurs du côté de Haguenau et Vissembourg. Ailleurs, il fera gris avec 15 degrés en moyenne. L'après-midi, toujours beaucoup de nuages. Par contre, il fera chaud. On aura 29 degrés à Strasbourg et Célestat.
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0: On va écouter Sound of Legend pour la suite de votre playlist Alsace. On revient aussi avec le trafic dans moins de 5 minutes. Bougez pas.
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1: Prudence à Strasbourg, avenue de Colmar avant l'arrêt. Au lycée Coufignal, en venant d'Ilkirch, puisqu'un tramway et un véhicule sont entrés en collision, les secours sont sur place. Et puis toujours sur l'A35, dans le secteur de Nidernay, c'est en train de s'empirer en raison des travaux. Vous roulez au pas dans le sens Colmar-Strasbourg.
0: Avec toi Martin, c'est l'insolite. Dans 5 minutes, un prix international étant remporté par une Française. Étonnant, pardon. Quel prix a été remporté ? On en saura plus après CIA et tout de suite c'est Sound of Legend dans votre playlist Alsace. Très bon après-midi sur Top Musique.

0: On va écouter Lewis Capaldi pour la suite de votre playlist Alsace.
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2: Estelle, il n'y a pas que la Coupe du Monde de foot dans la vie.
0: Ah bon?
2: Et non. On va parler d'un concours organisé par Iceland Air, c'est la compagnie aérienne islandaise. Et on peut être très fier, Estelle. On peut être très très fier, car ce concours a été remporté par une Française. Elle s'appelle Blanche Mortemart, jusque-là complètement inconnue. Voici l'improbable concours gagné par cette jeune femme de 28 ans devant 127 000 candidats du monde entier.
0: Un concours d'appareil photo? De photographie?
2: Mais pas de n'importe quelle photographie.
0: Elle a gagné...
2: Non.
0: Oh.
2: Elle est nue tout de suite.
0: Bah, je sais pas, un truc croustillant.
2: Non, pas du tout. Elle a gagné le concours de la pire photographe au monde.
0: Oh non, c'est triste.
2: L'idée du concours. Mais alors, tout ça est volontaire, tu vas comprendre. L'idée du concours, c'était de prouver que même si les photos des paysages islandais sont moches, car les photos mal prises, les paysages d'Islande restent magnifiques. Donc 127 000 participants devaient envoyer leur plus moche cliché des paysages d'Islande. Et c'est Blanche qui a gagné avec un cliché. Franchement, je l'ai vu. Tu vois une montagne avec un gros pouce devant. C'est vraiment des trucs, mais nuls.
0: Et elle a gagné.
2: Elle a gagné. 2000 heures de tri de photos ont été nécessaires pour le jury. Et alors, par contre, le lot, franchement, pour être la pire photographe du monde, le lot est quand même incroyable. Elle a gagné un voyage de 10 jours en Islande pour faire la communication de la compagnie aérienne en prenant les photos à sa façon. Il lui laisse libre cours. Et à côté de ça, tout le voyage est pris en charge. Et elle a gagné 50 000 euros en plus.
0: Waouh!
2: Pour être la pire photographe du monde.
0: Tout ça pour prendre une photo moche.
2: Ouais.
0: Vas-y, mais je m'inscris là. Ça a l'air génial comme truc.
2: Incroyable.
0: Mais après, c'est un gros coup de com' parce qu'elle va prendre que des photos moches, du coup, mais les photos vont être vues. Et ça
2: exactement.
0: Va. C'est pas mal. Comme quoi, il y a des concours de tout.
2: Pour tout.
0: C'est incroyable. On écoute Lewis Capaldi pour la suite de votre playlist Alsace tout de suite.

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2: Pierre Garit a décidé de faire appel à sa condamnation de 17 ans de prison ferme. Cet ostéopathe strasbourgeois a été condamné par la cour d'assises du Bas-Rhin mercredi dernier. Il était jugé pour des viols et agressions sexuelles sur 29 patientes dans son cabinet entre 2018 et 2021. Une famille de Bichheim participe à l'émission Duel en famille sur France 3 cette semaine. Les Alsaciens qui joueront face à une famille originaire de Seine-et-Marne. Ils s'affronteront chaque jour lors de duels de culture générale afin d'atteindre la finale et décrocher la cagnotte. Écoutez Stéphane, participant alsacien.
3: J'ai participé avec mon compagnon, avec mon beau-père et avec ma sœur. Donc ouais, ça nous a fait plaisir quand même de représenter l'Alsace et puis de vendre un petit peu l'Alsace pour donner envie peut-être à des personnes de venir en Alsace aussi, tout simplement, enfin, de mettre en avant un petit peu les atouts aussi.
2: Stéphane et sa famille à retrouver tous les soirs cette semaine à 17h25 dans Duel en famille sur France 3. Elle a 24 ans, est originaire de Randsviller. Elle est désormais la nouvelle Miss Alsace. Chiara Blazevic sera notre invitée dans quelques minutes. C'est elle qui défendra les couleurs de l'Alsace lors de la prochaine élection de Miss France en décembre prochain. En football, cinquième journée à la Coupe du Monde. Le programme est très chargé avec dès 18h l'Espagne opposée au Cap-Vert. À 21h, la Belgique défiera l'Égypte. À minuit, Arabie Saoudite, Uruguay avant pour toi. Estelle, je sais que tu seras levée à 4h du matin pour Iran-Nouvelle-Zélande.
1: À fond, non, mais
2: tu seras surtout là pour le match de demain soir qu'on attend tous. La France qui fera son entrée face au Sénégal. Ce sera demain à 21h.
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1: Et il est 17h, c'est l'heure bientôt de l'apéro avec les bretzels Bully, les bretzels qui font craquer l'Alsace. Et il y en a une autre qui fait craquer l'Alsace, c'est notre nouvelle Miss Alsace, Chiara Blazevic. Elle est avec nous, mais d'abord c'est Miles Smith dans votre playlist Alsace.

0: Très bonne soirée sur Top Music. On va écouter Shakira et Belle pour la suite de votre playlist Alsace. Et elle est avec nous hier soir. De qui je parle? Attendez. Elle est avec nous parce qu'hier soir, il y a eu l'élection de Miss Alsace 2026 au Royal Palace à Kirvillers. Et justement, notre nouvelle Miss Alsace qui succède à Julie Decroix, c'est Chiara Blazevic, 24 ans, de Randsvillers. Salut Chiara. Alors attends, si je t'allume pas ton micro, ça va pas le faire. Salut.
1: Bonjour.
0: Voilà, là on t'entend bien. Alors Chiara, on est encore un peu dans l'ambiance du Royal Palace. Moi, je vois que des images de cette cérémonie incroyable hier sur les réseaux sociaux. Quand ton nom a été prononcé pour le titre de Miss Alsace 2026, qu'est-ce qui s'est passé dans ta tête à ce moment précis?
1: J'y croyais pas. Pour moi, c'était juste incroyable. Voir la fierté de mes proches juste en bas des escaliers, c'était aussi un moment qui était juste splendide. C'est vraiment que d'émotions et je suis très très fière d'avoir ce rôle aujourd'hui.
0: Ça fait quand même quelques semaines que vous êtes toutes ensemble avec les 12 participantes. Tu devais quand même, une partie de toi devait quand même t'y attendre ou espérer en tout cas être la Miss Alsace. Tu t'y attendais ou pas du tout?
1: Je m'y attendais pas, mais je l'espérais. Du plus profond de mon cœur, bien sûr. Moi, j'avais aussi une pensée à toutes les candidates parce qu'au final, on est toutes méritantes pour ce titre. Donc encore bravo à elles.
2: Chiara, tu vas désormais représenter l'Alsace avec tout ce qui fait le charme, le dynamisme de notre région. Qu'est-ce que tu as le plus hâte de montrer de l'Alsace au reste de la France?
1: J'aimerais vraiment déjà aller à la rencontre des Alsaciens, montrer à quel point on a une très belle région et qu'on pourra bien évidemment essayer de la représenter au maximum à Miss France en décembre prochain.
0: Et justement, on reparlera là dans 2-3 minutes. On va reparler un peu de ce que tu veux mettre en avant, de ce que c'est pour toi l'Alsace, comment tu comptes la représenter le mieux possible. Mais d'abord, dans votre playlist Alsace, on écoute Shakira et Belle. On revient dans 2 minutes avec Miss Alsace.

0: David Guetta et Gillo, c'est la suite de votre playlist Alsace. Et hier soir a eu lieu l'élection de Miss Alsace 2026 au Royal Palace à Kirchwiller. Et justement, notre nouvelle Miss Alsace, Chiara Blazevic, 24 ans de Randsviller, est avec nous. Salut Chiara. Alors oui, encore, je t'allumais ton micro.
1: Tu veux pas lui allumer son micro.
0: Non, déjà avant. Bon, on t'a posé quelques petites questions déjà sur comment tu te sens, comment t'as vécu ton élection. Mais là, j'aurais encore une autre question pour toi. Au-delà de la couronne, des paillettes, être Miss Alsace, c'est aussi un vrai rôle d'ambassadrice.
2: Tout à fait.
0: En Alsace, parce qu'on, sans parler de Miss France, tu as un rôle à jouer dans ta région. Est-ce qu'il y a une cause qui te tient particulièrement à cœur et que tu aimerais défendre pendant cette année ?
2: Oui, alors il y a vraiment une cause qui me tient à cœur, ça serait de sensibiliser les plus jeunes au danger des réseaux sociaux, car il est important de préserver l'estime de soi, surtout chez les plus jeunes et dans la génération qui arrive.
0: Ouais, c'est un gros sujet ça, hein, le harcèlement en ligne, oui. Ce genre de choses, ouais, c'est très important comme sujet.
1: Est-ce que tu sais déjà un petit peu comment ça va se passer la suite pour toi, parce que j'imagine que tu dois avoir un planning très très chargé. L'année va être encore longue d'ici l'élection en décembre. C'est quoi un peu le programme de ces prochains temps pour toi ?
2: Bah là, ça va être encore faire les interviews, la presse. Bien sûr, on va se préparer à Miss France, que ce soit pour l'élocution, les cours de catwalk, la danse, et être prête au maximum pour le jour J.
0: Tu vas devoir, je pense, être dans pas mal d'événements aussi. On va te voir un peu partout là jusqu'en décembre.
2: Oui.
0: Il faut que les Alsaciens apprennent à te connaître.
2: Tout à fait, je vais faire le maximum d'événements pour venir à la rencontre des Alsaciens. Ça, c'est vraiment quelque chose qui me tient à cœur. Je suis une personne très accessible, donc j'aimerais vraiment faire le maximum pour aller à l'encontre de tous les Alsaciens.
0: Et j'ai une petite dernière question, un peu coulisse. Donc tu as eu une magnifique couronne, hein, n'est-ce pas,
2: oui.
0: Hier soir, une magnifique écharpe. Est-ce que tu as dormi avec ta couronne et ton écharpe ?
2: Non, malheureusement, j'aurais pu, mais par contre, ça a été posé sur ma table de nuit à côté de moi, donc je l'avais à l'œil toute la nuit.
0: Et quand tu t'es réveillée ce matin, tu t'es dit, c'est bon, c'est pas un rêve.
2: J'y croyais toujours pas, j'étais là, mais ouais, pour le coup, j'étais vraiment là, mais c'est pas un rêve, c'est vraiment à côté de moi, donc j'étais encore sur mon petit nuage, j'étais très fière.
0: Eh ben, on a hâte de te voir avec cette couronne que tu n'as pas ramenée aujourd'hui en studio, mais je suis sûre que dans les représentations publiques, tu la mettras.
2: Tout à fait.
0: On a hâte de voir ça. Merci beaucoup d'avoir été avec nous, Miss Alsace 2026.
2: Merci.
0: On revient avec le trafic, David Guetta et Gillo sur Top Music.
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9: C'est toujours compliqué sur la 35 dans le secteur d'Aubernais en raison de travaux. Vous roulez ou pas?
10: Appelez-nous au 03 8x8 si vous voyez quoi que ce soit sur les routes. David Guetta et Gilo, c'est ce qu'on écoute tout de suite dans votre playlist Alsace.

0: J'espère que tout va bien pour vous, que c'est pas trop galère, parce que le lundi, on a la flemme. Franchement, Martin, t'as pas la flemme, toi, le lundi?
1: Ah, le lundi, c'est dur.
0: Bah, c'est la cata, ouais. Même, t'as bien dormi,
1: quand il fait beau, comme ça, t'as envie d'être dehors. Si j'ai bien dormi, ouais, j'ai bien dormi.
0: Toi, t'as tout de suite envie de te faire un verre en terrasse. Je te vois venir.
1: Bah, pas que un verre. Profiter de la nature.
0: Bien sûr. Je te crois pas du tout. Bon, en tout cas, pour se motiver, vous rentrez peut-être chez vous, là, et vous êtes un peu chaos de cette première journée de la semaine. Eh bien, pour se motiver, j'ai le titre qui va vous faire plaisir. C'est un titre de 1997. C'est un peu un titre emblématique des années 90 et il passe toujours crème celui-là. Voici Natalia Imbruglia sur Top Musique.

0: très bonne soirée sur Top Music. Bougez pas, l'info arrive dans 30 secondes.
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0: Sur Top Music, on fait le point sur la météo dans la région juste après l'actu en 90 secondes, en moins d'une minute avec Martin.
4: Donald Trump a atterri en France cet après-midi. Il va participer au sommet du G7 qui s'ouvre à Évian aujourd'hui. Les 7 dirigeants des plus grandes puissances mondiales se réunissent au bord du lac Léman sous l'égide d'Emmanuel Macron. Au menu, l'accord de paix signé entre l'Iran et les États-Unis, la guerre en Ukraine, mais aussi la lutte contre le réchauffement climatique. 3000 m² de matériel informatique parti en fumée au sein de l'usine Fameca à Rixheim ce matin. Un incendie s'est déclaré en pleine nuit au sein de cette entreprise spécialisée dans la recherche et la fabrication d'équipements. 530 000 élèves de terminale ont planché sur l'épreuve de philosophie du bac ce matin. Les filières générales avaient le choix entre deux sujets. Avons-nous la maîtrise de nos paroles ou peut-on être heureux quand les autres ne le sont pas? Vaste sujet.
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0: Il ne fera pas beau demain dans le Bas-Rhin. On démarre la journée sous la pluie d'ailleurs du côté de Haguenau et Wissembourg. Ailleurs, il fera gris avec 15 degrés en moyenne. L'après-midi, toujours beaucoup de nuages. Par contre, il fera chaud. On aura 29 degrés à Strasbourg et Célestat.
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0: On va écouter Zayn pour la suite de votre playlist Alsace avec Die For Me. On revient aussi avec le trafic dans 5 minutes.
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9: Et attention, ça peut être dangereux la Coupe du Monde. Attention, la sélection suisse qui est en train d'arriver sur place a des problèmes avec son centre d'entraînement. La Fédération Suisse a demandé à ses joueurs de faire attention, de ne pas s'approcher trop fort des bords du terrain où il y a de l'herbe haute parce qu'apparemment il y a des serpents qui rôdent.
0: Ça commence bien.
10: On a perdu un ballon, bah, c'est pas grave, laissez-le.
9: Attention, il a bouffé déjà. C'est bon.
10: Tiens, tu veux notre info vite fait?
11: Ouais, vas-y.
10: Je crois que c'est près de l'hôtel qui va accueillir l'Angleterre, il me semble.
11: Ouais.
10: Là, il y a deux jours, il y a eu une fusillade. C'est moins drôle, c'est moins fun, mais ça te met dans le contexte, quoi.
0: Ah ouais, d'accord.
9: Ouais, c'est pas la Coupe du Monde, c'est Hunger Games. Hein. Ouais, le but, c'est de survivre, c'est pas de gagner les matchs. Hein.
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22: Ça bloque sur la 35 à hauteur de Nidernay dans le sens Colmar-Strasbourg en raison de travaux. Vous perdez actuellement une vingtaine de minutes.
23: Tout nouveau duel des champions aujourd'hui avec Stéphane de Kurtzenhouse qui affronte Anne-Lise de Strasbourg. Ce sera dans 5 minutes, mais d'abord on écoute Zayn dans votre playlist Alsace.

0: très bonne soirée sur Top Music. On va écouter Shakira et Burna Boy pour la suite de votre playlist Alsace.
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0: Et le duel des champions, c'est un tout nouveau duel. Alors déjà, c'est un tout nouveau dans le sens, c'est deux personnes qu'on n'a pas eu là. Enfin, il n'y a pas eu de champion.
2: On
0: n'a
2: jamais eu auparavant.
0: Non, déjà.
2: Ah, on repart de zéro, c'est
0: voilà,
2: ça que
0: on repart de zéro, mais de en zéro. Plus, c'est un tout nouveau duel dans le sens où ce sont deux personnes qui n'ont jamais joué au duel des champions. On accueille Stéphane de Kurtzenouz. Salut Stéphane. Allô? Ah ok, il n'est plus avec nous déjà. Très bien.
2: Ça commence bien.
0: Alors, on accueille d'abord Anne-Lise de Strasbourg et on appelle Stéphane en même temps. Salut Anne-Lise.
3: Bonjour, vous êtes bien sur le répondeur de Stéphane.
2: Ouh, Stéphane, qu'est-ce qu'il nous fait?
0: Oh là là là là, ok. Alors Stéphane, il a plus envie de jouer avec toi Anne-Lise, hein, je crois. Hein. Attends, parce que ça appelle en même temps, si ça se trouve c'est lui. Ah, attends, on va voir. Ah. Allez, décroche. Allô?
3: Bonjour, vous êtes bien sur le répondeur de Stéphane, laissez-moi.
0: Bon bah alors attendez, je prends l'appel, ouais bon, c'est vraiment... Allô? Allô, allô?
4: Oui, ça raccroche.
0: Voilà, ah, c'est Stéphane. Je t'appelais en même temps, Stéphane.
4: Ok, d'accord. Parce qu'en fait, ça a coupé, ça a raccroché.
2: Ah, c'est bon, bah, c'est bon, t'es avec nous.
0: C'est
2: Stéphane.
0: Pas grave, t'es avec nous. Donc, Stéphane okay. de Kurtzenouz. Salut, Stéphane.
4: Salut.
0: Et Anne-Lise de Strasbourg. Salut, Anne-Lise.
5: Salut, Estelle.
0: On va commencer avec toi, Anne-Lise. 20 secondes pour répondre à un maximum de questions. Et c'est parti.
2: Dans quel sport a brillé Björn Borg?
5: C'est nous.
2: De quel pays Dakar était la capitale?
5: Sénégal.
2: De quel pays Barack Obama a-t-il été le président?
5: Les États-Unis.
2: Dans quel film trouve-t-on le personnage d'Hermione?
5: Harry Potter.
0: Ouais.
2: Ouais, 4 sur 4.
0: Très Bravo. Bien. Ça a fini par venir, le dernier.
2: 4 points.
0: 4 points, c'est ce que tu vas devoir battre, Stéphane. 20 secondes pour toi également, c'est parti.
2: Dans quelle ville alsacienne se déroule chaque été la foire au vin?
4: Colmar.
2: Pour quelle nation de foot jouait Maradona?
4: Mexique.
2: Quelle ville italienne a fondé Romulus et Rémus?
4: Je sais pas.
2: Dans quel art a brillé Alexandre Dumas?
0: Non, de toute façon, ça ne...
2: Ça suffira pas, Stéphane.
4: Ouais,
2: ça
4: non.
2: Suffira pas. Ça
0: ne suffira pas. Je suis désolé, Stéphane.
4: Okay. Ouais, c'est pas grave.
0: On a
4: pas
0: notre grave. Grande gagnante, c'est Anne-Lise de Strasbourg. Bravo, Anne-Lise.
5: Super, merci.
0: Alors, Anne-Lise, tu as 100 euros de course aujourd'hui que tu peux remettre en jeu, affronter quelqu'un d'autre demain et tenter les 200 euros. Est-ce que tu reviens demain pour jouer?
5: Oh, bah oui, avec
0: plaisir. Bah, super, nickel. Donc, Anne-Lise, tu reviens jouer avec nous demain. Stéphane, tu te réinscris quand tu veux sur topmusic.fr. Ça marche?
4: Okay, ça marche.
0: Merci à tous les deux. Bonne soirée. Au revoir.
4: Bonne
0: voici
4: soirée.
0: Shakira et Burna Boy.
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2: Plus aucune naissance n'a lieu à la maternité de Wissembourg depuis aujourd'hui. Les futures mamans sont désormais orientées à la maternité d'Agneau ou ailleurs. Les services de prénatalité et de postnatalité sont en revanche renforcés à la maternité de Wissembourg. Alors que Volodymyr Zelensky, le président ukrainien, doit participer au sommet du G7 en France, son pays a été lourdement attaqué par la Russie. Ce matin, 11 personnes sont mortes dans des bombardements à Kiev. La Russie qui a très lourdement attaqué l'Ukraine ce matin dans plusieurs villes du pays. En football, la Coupe du Monde se poursuit avec une cinquième journée encore très alléchante ce lundi, mais le match qu'on attend tous, c'est évidemment demain avec l'entrée en lice de l'équipe de France face au Sénégal. Pour Vincent Duluc, journaliste à l'équipe et sur place en ce moment aux États-Unis, les Bleus sont les favoris de la compétition.
3: Il est inévitable de placer l'équipe de France parmi les favoris. Elle a disputé 4 des 7 dernières finales de la Coupe du Monde. Elle est la numéro 1 au classement FIFA. Alors on sait que le fait d'être favori n'est pas ce qui réussit le mieux à l'équipe de France. Elle ne l'était pas en 2018, elle est devenue championne du monde. Elle ne l'était surtout pas en 2022 parce qu'il y avait eu plein de forfaits. Et elle a failli devenir championne du monde. Et à chaque fois qu'elle a été favorite, et c'était le cas notamment en 2002, elle s'est pris les pieds dans le tapis. Donc voilà, il faut avoir cette prudence.
2: Bon, soyons prudents, mais espérons que les Bleus gagneront demain. Ce sera face au Sénégal à 21h. En attendant, plusieurs matchs ce soir avec à l'instant le coup d'envoi d'Espagne-Cap-Vert. Et puis à 21h, Belgique-Égypte. À minuit, Arabie Saoudite-Uruguay. Et à 4h du matin, pour les couches tard, Iran-Nouvelle-Zélande.
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1: Il est 18h sur Top Music, 18h, c'est l'heure de l'apéro, l'apéro avec les bretzels Bully, les bretzels qui font craquer les Alsaciens. On va écouter Martin Garrix et Ed Sheeran dans votre playlist Alsace tout de suite. Très bonne soirée sur Top Music.

0: On va écouter Lewis Capaldi pour la suite de votre playlist Alsace. Vous avez du mal à décrocher le soir avant de dormir peut-être? Eh bien, j'ai une petite pépite pour vous, une technique de coach mental à tester dès ce soir au moment de dormir. C'est vraiment, je connaissais pas. On a souvent tendance, tu sais, à refaire le film de notre journée en boucle, surtout quand elle a été chargée. Mais si au lieu de ça, vous preniez une minute pour visualiser quelque chose de positif qui n'est pas encore arrivé, quelque chose que vous espérez arriver,
1: par exemple,
0: vous l'imaginez.
1: Gagner à l'euro-million.
0: Voilà, exactement. Un projet qui aboutit, une belle réussite, un moment de pur plaisir. Ou par exemple, les vacances, tu vois. Ça va arriver, tu t'imagines, dans la piscine. Et alors, la clé, c'est vraiment de visualiser comme si on y était. Donc, les détails, les sons, les émotions. Donc, tu entends la piscine qui éclabousse, tu sens le cocktail que tu as en main. Tu as ce genre de truc. Donc, pourquoi? Eh bien, parce que notre cerveau, l'imaginaire, pour notre cerveau, c'est du réel déguisé. Donc, en faisant cet exercice, vous ne faites pas que rêver. Vous musclez votre esprit. Vous créez des nouveaux chemins neuronaux. Comme un enchaînement, en fait, un entraînement de haut niveau. Donc le résultat, c'est que vous programmez votre cerveau pour qu'il soit le lendemain plus attentif aux opportunités et pour qu'il soit plus heureux le lendemain. C'est votre meilleur investissement de la journée. Donc ce soir, avant de fermer les yeux, vous ne faites pas juste le bilan de votre journée, vous programmez une réussite et ça va entraîner votre cerveau à être plus heureux et à voir plus les opportunités à l'avenir. C'est fou, hein?
1: Hello, Doua.
0: Ah, ça y est.
1: J'étais en train de faire le test. Je fermais les yeux, j'étais en vacances avec Dua Lipa.
0: Oh non!
1: On vient de se croiser au

Non mais tout de suite le mec. Bah oui, ça marche avec votre chanteuse préférée, avec votre acteur préféré. Vous pouvez même faire des trucs. Enfin voilà, c'est votre imagination. Faites ce que vous voulez. Mais ça entraînera votre cerveau et ça vous fera vraiment du bien. On écoute Lewis Capaldi tout de suite.

0: On va écouter Offenbach pour la suite de votre playlist Alsace. On revient aussi avec le trafic juste après.
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11: Encore des perturbations dans le secteur d'Aubernay, dans le sens Colmar-Strasbourg, à cause de ces travaux sur la 35. Et puis vous roulez au pas également à Strasbourg, avenue Tchirmec.
12: Merci Martin, vous nous appelez au 03 UFA 8 si vous voyez quoi que ce soit. J'ai un chiffre du jour pour vous. Et oui, comme tous les jours à 18h20, on va jouer ensemble. Le chiffre c'est 3,7. Mais d'abord voici Offenbach dans votre playlist Alsace.

0: On va écouter The White Stripes pour la suite de votre playlist Alsace.
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0: Et mon chiffre aujourd'hui, Martin, il est pas peu intéressant, hein. Je préfère te le dire tout de suite. Tu as 10 secondes pour essayer de trouver à quoi ça correspond. C'est 3,7.
2: C'est une moyenne ?
0: Non.
2: 3,7% de hausse ?
0: Si, si, si,
2: 3,7%.
0: C'est une moyenne. Non, c'est une moyenne. C'est une moyenne.
2: 3,70 ?
0: Non.
2: 3,7.
0: C'est vraiment là, dans l'air du temps.
2: C'est par rapport à la 3,7 buts dans
0: c'est
2: un match.
0: C'est par rapport à la communication.
2: Ah non, je croyais que c'était la Coupe du Monde.
0: 3,7, c'est le nombre de vocaux que les Français envoient par jour.
2: Ah,
0: c'est intéressant. Hein ouais. C'est devenu notre nouveau langage universel. Alors attention, c'est pas si simple. Ça dépend aussi de qui vous êtes. En gros, les plus jeunes, la génération Z, ils en sont fans, mais ils ont leur code. Ils détestent les podcasts de 3 minutes.
2: Ah ouais, c'est l'enfer.
0: Et moi aussi d'ailleurs. Pour eux, le format idéal, c'est autour de 41 secondes. Ça, c'est acceptable pour un message vocal. Au-delà, c'est considéré comme une prise d'otage auditive.
2: C'est hyper précis, 41 secondes. Ouais, oh, 43, clair. Non, j'écoute pas.
0: C'est allez, clair, c'est clairement ça. Non, alors ce qui est bien, c'est les x1, x2 que tu peux mettre sur...
2: Tu fais ça, toi ?
0: Ah, complètement. J'écoute jamais un message en x1. C'est toujours x1,5 ou x2. Hein.
2: Moi, si j'aime bien la voix de la personne, ouais.
0: Oh non, les gens, ils réfléchissent quand non, ils parlent, c'est long.
2: Non,
0: et
2: non,
0: tout.
2: Des fois, ça peut être long. Hein.
0: Bon, alors, recevoir un vocal de 5 minutes, on est tous d'accord pour dire que c'est non. Niveau support, c'est sans surprise WhatsApp hein, qui règne en maître, suivi par Messenger. Le souci, c'est que ça crée deux clans. Ceux qui adorent le côté authentique et rapide et ceux qui détestent ça parce qu'on ne peut pas scanner l'info en un coup d'œil avec un texte.
2: Ouais.
0: Donc, si vous êtes de cette team, sachez que sur Instagram, c'est hyper pratique. Quand tu reçois un vocal, tu mets translation
2: ou
0: traduction. Et là, il te fait le texte.
2: Ça, ça sauve la vie. Hein.
0: Ça, c'est génial.
2: Ça, c'est trop bien.
0: Comme ça, quand tu peux pas l'écouter, par exemple, t'es en réunion ou je sais pas, bah, tu peux quand même.
2: Mais moi, je suis d'accord avec les vocaux podcast, j'appelle ça là. C'est l'enfer. Moi, j'ai une amie, Marjorie, je t'embrasse si tu m'écoutes. Mais franchement, arrête les vocaux. Hein.
0: Là, non,
2: tu sais, c'est
0: oui.
2: L'enfer. En fait, t'es pas sur WhatsApp, t'arrives sur WhatsApp, là, tu vois 7 messages et 7 messages de 8 minutes. Non,
0: ah ouais,
2: non, arrête.
0: Non, ça,
2: arrête.
0: Je peux pas.
2: Vas-y,
0: non,
2: on s'appelle une heure et demie, ça va plus vite. Hein.
0: Exactement. Non, non. Il y a des limites quand même. Les vocaux, c'est bien, mais pas trop long. J'espère que vous avez bien noté. En tout cas, 3,7, c'est ce qu'on envoie en moyenne. On écoute The White Stripes sur Top Music.

0: très bonne soirée sur Top Music. On fait le point sur la météo dans la région pour demain, juste après l'actu en moins d'une minute avec Martin.
1: Le détroit d'Ormuz sera complètement rouvert vendredi, déclaration à l'instant Donald Trump depuis le sommet du G7 à Évian. Ses propos interviennent moins de 24 heures après l'accord de paix signé entre les États-Unis et l'Iran. La réouverture du détroit d'Ormuz pourrait donc avoir un impact positif sur le prix des carburants. Il y aura un procès en appel dans l'affaire de cet ostéopathe strasbourgeois accusé d'avoir violé et agressé sexuellement 29 patientes dans son cabinet entre 2018 et 2021. Pierre Garit a décidé de faire appel de sa condamnation à 17 ans de prison ferme par la cour d'assises du Bas-Rhin mercredi. En football, c'est la Coupe du Monde de football, vous le savez, cinquième journée aujourd'hui avec un match en ce moment même entre l'Espagne et le Cap-Vert et le score est de 0-0. À 21h, on suivra Belgique-Égypte.
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0: Il ne fera pas beau demain dans le Bas-Rhin. On démarre la journée sous la pluie d'ailleurs du côté de Haguenau et Wissembourg. Ailleurs, il fera gris avec 15 degrés en moyenne. L'après-midi, toujours beaucoup de nuages. Par contre, il fera chaud. On aura 29 degrés à Strasbourg et Célestat.
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0: Ma pépite, mon morceau préféré, j'ai tellement hâte de vous le passer, c'est Nika Track Mine qu'on écoute dans un instant, juste après le trafic.
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1: On en a l'habitude sur la 35, toujours dans le secteur d'Aubernais. Ça roule très mal entre Nidernais et Aubernais. Actuellement, vous perdez une vingtaine de minutes.
0: Dans 5 minutes, on va jouer avec toi, Martin. Et le qui a dit, tu nous donnes une phrase à nous trouver qu'il a prononcée, dans quel contexte. Mais d'abord, c'est Naika. J'adore ce titre, montée de son.

0: On va écouter Ugel et Solto, c'est une nouveauté sur Top Music, Jamaican Bam Bam.
1: Le qui a dit ?
2: Qui a prononcé cette phrase, Estelle ? Et c'est assez étonnant. C'est la chanson que j'aime le moins de toute ma carrière.
0: Alors c'est un artiste ?
2: Alors c'est forcément...
0: Une chanteuse ?
2: C'est une chanteuse.
0: Une chanteuse qui...
2: Une immense chanteuse.
0: Alors une immense chanteuse, je sais pas, Maria Carré ?
2: C'est de ce niveau-là. Hein.
0: Ok, Céline Dion ?
2: C'est Céline Dion.
0: Et exactement. C'est une chanson qu'elle chante, qu'elle n'aime pas.
2: Et on va la découvrir.
0: Ok. Ah.
2: Tu avais déjà entendu dire
0: oui.
2: Ça ? Elle a donné une interview ce week-end où elle revenait sur, sur l'ensemble de sa carrière et on lui a posé la question : quelle est la chanson que vous avez le moins de plaisir à interpréter sur scène ? Elle a répondu directement : My Heart Will Go On. En fait, elle explique que ce morceau, c'est celui qu'elle aime le moins de toute sa carrière, déjà parce qu'il a failli ne jamais se faire. Puisqu'au départ, James Cameron ne voulait qu'une seule chanson dans son film. Il voulait l'artiste Enya, une artiste irlandaise qui avait refusé. Et de son côté, Céline Dion, elle a été contactée par le compositeur Will Jennings qui lui a proposé de faire une maquette en secret de My Heart Will Go On sans avoir la garantie que la chanson serait prise, puisque de son côté, le réalisateur James Cameron, lui, ne voulait plus aucune chanson une fois que l'artiste irlandaise avait refusé. Finalement, il lui a fait écouter la maquette, il a été convaincu, il s'est dit que ça ferait une bonne chanson, mais sans trop y croire, et c'est devenu un succès
0: énorme.
2: Hallucinant, puisqu'à ce jour, cette chanson a eu un Oscar, et c'est surtout le single le plus vendu dans le monde de toute l'histoire.
0: Ah ouais.
2: My Heart Will Go On.
0: Ah oui.
2: J'ai découvert ça aujourd'hui, je ne savais
0: okay.
2: pas. Le single le plus vendu du monde, et Céline Dion te dit, oh, la chanson, je kiffe pas.
0: Ah ouais, non mais c'est... Alors moi, ce que j'avais aussi entendu, c'est qu'elle l'avait enregistrée en une seule prise.
2: En une seule prise, oui,
0: elle avait un petit peu mal à la gorge, elle s'est dit, vas-y, c'est pas grave. Et c'est ce qu'on écoute.
2: Ouais.
0: C'est ce titre, elle l'a juste enregistré une fois et c'est resté la maquette qu'on écoute en fait.
2: C'est fou.
0: C'est un truc de dingue. Bon, on écoute une nouveauté dans votre playlist Elsa, c'est le DJ Ugel. On dit Ugel ou Usual ?
2: On dit Ugel, c'est un français.
0: Bah, je sais.
2: Il a fait la première partie de David Guetta ce week-end.
0: Et Solto, ok, très bien.

0: prudence actuellement à Guaise-Villers, au croisement de la rue de Melsheim et de la rue principale. Importante présence de sable qui rend la chaussée glissante. Et puis sur la 35, à hauteur d'Aubernais, c'est toujours très compliqué dans le sens Colmar-Strasbourg sur la 35.
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2: Sur Top Music, on fait le point sur la météo dans la région. Juste après, l'actu en moins d'une minute avec Martin.
0: À partir d'aujourd'hui, plus aucune naissance n'a lieu à la maternité de Vissembourg. Les accouchements se déroulent désormais à la maternité d'Agno ou ailleurs. De nouvelles offres de soins auront lieu par ailleurs dans les services de prénatalité et postnatalité à la maternité de Vissembourg. 530 000 élèves de terminale ont planché sur l'épreuve de philosophie du bac. Aujourd'hui, les filières générales avaient le choix entre « avons-nous la maîtrise de nos paroles » ou « peut-on être heureux quand les autres ne le sont pas ?» En football, cinquième journée à la Coupe du Monde et depuis 18h, l'Espagne est opposée au Cap-Vert et pour l'instant, les Espagnols butent sur les Cap-Verdiens, 0-0. À 21h, la Belgique défiera l'Égypte. À minuit, Arabie Saoudite, Uruguay. Et puis pour les couches tard, à 4h du matin, Iran, Nouvelle-Zélande.
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2: Il ne fera pas beau demain dans le Bas-Rhin. On démarre la journée sous la pluie d'ailleurs du côté de Haguenau et Vissembourg. Ailleurs, il fera gris avec 15 degrés en moyenne. L'après-midi, toujours beaucoup de nuages. Par contre, il fera chaud. On aura 29 degrés à Strasbourg et Célestat.
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2: Il est 19h sur Top Music. 19h, c'est l'heure de l'apéro avec les bretzels Belly. Les bretzels qui font craquer l'Alsace et les Alsaciens. Salut Martin.
0: À demain, Stel.
2: On se retrouve demain pour un nouveau 16-19. Moi, je reste avec vous jusqu'à 21h aujourd'hui. Voici David Guetta et Gillo.

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Bonne soirée sur Top Music avec la reprise du morceau Caroline de MC Solar. C'est Zao qui a écrit cette nouvelle version et franchement, on l'adore. Voici Comme Caroline sur Top Music. Regarde.

0: très bonne soirée sur Top Music.
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0: 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Sur Top Music, on revient avec une nouveauté, c'est Temper City dans votre playlist Alsace.
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0: pour vous sur Top Music.
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0: 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La suite de votre playlist Alsace, c'est Shakira et Burna Boy.
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2: 20h sur Top Musique, dans une heure, la rencontre Belgique-Égypte pour la Coupe du Monde de football. C'est comme d'hab sur M6 en direct. En attendant, le premier match de la France, ce sera demain. On a hâte. Voici Offenbach dans votre playlist Alsace.

0: si comme moi, vous adorez faire du sport, courir, faire du vélo ou de la marche, ou alors comme moi, de la muscu à la maison, ouais, je fais tout toute seule, eh bien Top Music a pensé à vous et a créé une playlist spéciale sport, très motivante donc. Ça s'appelle Top Fitness et c'est dispo dès maintenant sur l'appli Top Music et sur topmusic.fr. En attendant, on écoute Lewis Capaldi avec Almost. Bonne soirée.
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0: 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La suite, c'est Sound of Legend.
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2: Je suis ravi de vous retrouver jusqu'à minuit, c'est sortir le soir sur Top Music. David Guetta, Jennifer Lopez, Save Tonight pour commencer, et aussi Superbus et Kyo. On parle de ciné et plein d'autres choses évidemment. Salut les artistes, il est 21h sur Top Music.

C'était Superbus et Kyo sur Top Music. Mercredi au cinéma, L'Illusion de Yakushima, un film de Naomi Kawase avec la formidable Vicky Krieps. Française vivant au Japon, Cory s'occupe d'enfants en attente de greffe cardiaque à l'hôpital de Kobe. Alors que la culture japonaise a du mal à accepter le don d'organes, Cory se bat au quotidien pour faire évoluer les mentalités et trouver plus de donneurs. L'Illusion de Yakushima, c'est mercredi au ciné en Alsace. Et maintenant sur Top Music, voici Jérémy Frérot. Je vous souhaite une très belle soirée.

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0: C'était Estelle, te rencontrer encore sur Top Music. 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Dans un instant, Oria et Esmé sur Top Music.
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2: Et attention, ça peut être dangereux la Coupe du Monde. Attention, la sélection suisse qui est en train d'arriver sur place a des problèmes avec son centre d'entraînement. La Fédération Suisse a demandé à ses joueurs de faire attention, de ne pas s'approcher trop fort des bords du terrain où il y a de l'herbe haute, parce qu'apparemment il y a des serpents qui rôdent.
3: Ça commence bien.
4: On a perdu un ballon, c'est pas grave, laissez-le.
2: Attention, il a bouffé déjà. C'est bon.
4: Tiens, tu veux notre info vite fait?
5: Ouais, vas-y.
4: Je crois que c'est près de l'hôtel qui va accueillir l'Angleterre, il me semble.
5: Ouais.
4: Là, il y a deux jours, il y a eu une fusillade. C'est moins drôle, c'est moins fun, mais ça te met dans le contexte, quoi.
3: Ouais, d'accord.
2: C'est pas la Coupe du Monde, c'est Hunger Games. Hein. Ouais, le but, c'est de survivre, c'est pas de gagner les matchs. Hein.

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C'était Dadju et Taïk sur Top Music. Le Coq et le Riesling, c'est du théâtre jusqu'au 4 juillet. Marlenheim accueille la 19e édition des Nuits Théâtrales avec une comédie de Gabriel Chetel. Les habitants de Toujours y affrontent les néo-ruraux et le chant du coq se confronte au rêve de calme en bord de piscine. Un hymne au vivre ensemble. Toutes les infos sur nuit-théâtral-marlenheim.eu. Ça s'appelle Le Coq et le Riesling.

0: C'était Yoa sur Top Music. 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Dans un instant, Zayan sur Top Music.
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2: En ce moment, 40 minutes de tube à la suite sur Top Music. Paris-Seychelles, on fait le voyage avec Julien Doré et Naïka juste avant. On parle de ciné juste après. Je vous souhaite une belle soirée les artistes, c'est Top Music. Il est pile poil 22h.

C'était Julien sur Top Music qui, à force d'être au soleil des Seychelles, a la peau dorée. Ouais, c'est pas terrible. Non, c'est pas bon. C'est pas grave. On enchaîne avec du ciné et le film qui fait peur cette semaine, c'est Backrooms de Kane Parson avec la sublime Renate Renzve. Une étrange porte apparaît dans le sous-sol d'un magasin de meubles. Voilà le pitch, c'est très court, mais ça fait flipper. Ça s'appelle Backrooms, c'est mercredi au ciné. Et maintenant, c'est la chanson d'amour de Mentissa sur Top Music.

0: C'était Pierre Garnier sur Top Music.
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0: 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Dans un instant, Mickey, ça pique un peu quand même.
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1: C'était Elena sur Top Music avec Summer Body, Elliot dans un instant, Vita et Christophe Willem. L'une des comédies de l'été, ça sera Deviens Génial. Le film sort mercredi, il est signé Léo Grandperret avec Manu Payet et Mela Bédia. Mathias est prof et vient d'obtenir sa mutation dans le collège de sa fille. Pourtant, à peine arrivé, on lui apprend que sa classe d'allemand va fermer, faute d'inscrits. Il décide alors d'organiser un voyage en Allemagne pour motiver les adolescents à choisir la langue. Deviens Génial avec Manu Payet, c'est ce mercredi au ciné, partout en Alsace.

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Christophe Willem.

c'était Dumper City sur Top Music, Sound of Legend dans un instant San Francisco, Pink et Lewis Capaldi notamment. 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
2: On écoute vos tubes préférés en Alsace en ce moment, jusqu'à minuit. C'est Sortir le Soir sur Top Music. Avec David Guetta, Jennifer Lopez, Save Me Tonight et Tom Odell juste après. On parle de ciné également avec l'un des films qui sort ce mercredi. Belle soirée les artistes, il est 23h.

C'était Tom Adele sur Top Music. Et voici le cinquième épisode de Toy Story, le film d'animation d'Andrew Stanton et de McKenna Harris. Buzz, Woody, Jessie et le reste de la bande verront leur travail remis en question lorsqu'ils découvriront ce qui obsède les enfants d'aujourd'hui, c'est-à-dire l'électronique. Toy Story 5, c'est ce mercredi sur les écrans de cinéma et c'est évidemment pour toute la famille.

0: C'était Benson Boone sur Top Music. Dans un instant, on écoutera The Fry notamment et Taylor Swift. 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

Le tube de Star Sailor, Fall to the Floor, avec Offenbach sur Top Music. Lewis Capaldi dans un instant. D'abord un petit mot sur une série, ça s'appelle Sur tes traces. La star d'Avatar, Sam Worthington, se met dans la peau d'un père condamné à perpétuité pour le meurtre de son fils. Or, une photo le montre peut-être vivant. Il s'échappe et part à sa recherche. Une série haletante, d'après le polar d'Harlan Coben, adaptée pour la première fois aux États-Unis en 8 épisodes, et c'est sur Netflix, ça s'appelle Sur tes traces.

0: c'était Walk the Moon sur Top Music.
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0: Avant minuit, Shakira, Charlotte Cardin et Teddy Swims. On se retrouve demain à partir de 21h. 21h minuit, sortir le soir sur Top Music du dimanche au jeudi. Faites gaffe à vous, à la démocratie, à la beauté, à la tendresse, à la planète et à tout ce que vous aimez. Je vous souhaite une très très bonne nuit sur Top Music. Évidemment, il y a des tubes pour vous toute la nuit.